De Wolfgang Amadeus Mozart, nous vous proposons maintenant l'écoute du troisième mouvement, Presto, du concerto pour violon et orchestre numéro 1, en si bémol majeur, Köchel 207.

0: Le message d'aujourd'hui se nomme « Le scandale de la grâce ».
1: Je vous invite à lire la parole de Dieu dans le chapitre 1er de Marc, au verset 15, la première partie. Jésus nous parle encore aujourd'hui et il dit ceci. Le temps est accompli et le royaume de Dieu s'est approché.
2: Bonjour à tous ceux que je n'ai pas encore salués. Bonjour aussi à ceux qui nous suivent en ligne. J'espère sincèrement que votre sabbat est joyeux, et s'il ne l'est pas, qu'il va devenir joyeux, et que vous allez bien malgré la chaleur. Ah, c'est tellement bizarre de vous voir en prêchant tout le monde avec ses éventails. Ils sont utiles ces bulletins d'église, vous voyez, ça sert à quelque chose. Je suis très heureux de vous voir et de pouvoir encore une fois partager un petit message avec vous. Et une fois n'est pas coutume, j'ai choisi de vous parler de la grâce. Vous commencez à comprendre que c'est un sujet que j'aime beaucoup. Et je ne vais pas seulement vous parler aujourd'hui du principe de la grâce, parce que voilà, on sait comment ça fonctionne, je pense, mais de la réaction à cette grâce en grande partie. Et j'ai intitulé le message d'aujourd'hui « Le scandale de la grâce ». Je vais vous inviter, si vous le voulez, à ouvrir vos Bibles dans l'évangile de Marc, c'est là que nous irons aujourd'hui, ou sinon les versets seront projetés à l'écran. Nous allons dans l'évangile de Marc, et nous irons au chapitre 1. Et Marc, après une brève introduction d'environ 13 chapitres, va lancer quelque chose qui va lancer l'histoire de son livre. Et Marc va nous dire ceci. Jésus vint en Galilée, il proclamait la bonne nouvelle de Dieu et disait « Le temps est accompli et le règne de Dieu s'est approché ». Donc Marc va commencer son évangile en parlant de l'évangile, en parlant de la bonne nouvelle. Cet évangile qui est la bonne nouvelle. Et il va nous dire, voilà ce que Jésus faisait. Et voilà ce que Jésus va faire maintenant. Jésus, dans mon livre, il va faire quelque chose, il va proclamer la bonne nouvelle. Et comment est-ce que Jésus va proclamer la bonne nouvelle? Il va dire, le temps est accompli, le règne de Dieu s'est approché. Parce que pour Marc, c'est ça la bonne nouvelle. La bonne nouvelle, c'est pas énormément d'autres choses. La bonne nouvelle, c'est ça, hein, la bonne nouvelle de Jésus, c'est que, enfin, le temps est accompli et le royaume de Dieu s'est approché. Mais qu'est-ce que cela veut dire? Et Marc, comme d'autres, aurait pu essayer de nous expliquer en détail, voilà, le temps qui est accompli, c'était celui-là, le royaume de Dieu, ça veut dire ça, le roi, c'est Jésus, et puis c'est comme ça, et je vais vous expliquer, je vais argumenter, et par la logique, je vais vous expliquer plein de choses. Marc, dans son génie littéraire, va choisir de ne pas faire du tout ça. Il ne va rien vous expliquer, il va vous dire, vous voulez savoir ce qu'est le royaume de Dieu, vous voulez savoir ce qui est accompli, je ne vais pas vous expliquer, je vais simplement vous le montrer. Je vais vous faire voir des choses et à vous de comprendre ce que vous voulez comprendre. Je n'ai pas à vous démontrer quelque chose, j'ai juste à vous témoigner de ce que j'ai vu indirectement pour Marc et voir comment vous allez réagir à ça. Et c'est ce que va faire Marc. Donc voilà le royaume de Dieu qui s'est approché, et voilà ce que Marc va nous proposer, et voilà comment il continue. Marc va nous proposer, de manière très étrange, après cette annonce, voilà le royaume de Dieu est arrivé, il va nous proposer une journée type dans la vie de Jésus. Il va commencer par nous dire. Un jour, Jésus passait au bord de la mer, il était en Galilée, et il se baladait au bord de la mer, et il se balade au bord de la mer, et il voit Simon, et André, le frère de Simon, et il va les appeler, il va dire, bah, écoutez les amis, vous, je vous veux bien, devenez mes disciples. C'est cool. Et puis il va avancer, et il va aller un peu plus loin, il va voir Jacques et Jean, son frère, il va dire, mais vous aussi, vous étiez en train de pêcher, venez, soyez mes disciples. Et puis après, il va se balader, il va aller à Capernaum, et il va rentrer dans une synagogue, c'était le jour du sabbat, donc on sait quel jour c'était, et il se met à enseigner. Et là, il y avait dans la synagogue un homme qui était possédé d'un esprit impur. Alors Jésus, qui est là, voit l'homme possédé avec l'esprit impur, qu'est-ce qu'il fait? Ben, il le libère. Et puis après être allé à la synagogue, il était un peu fatigué, il a dit, ben, écoutez, moi je vais me déplacer, je vais sortir de la synagogue et je vais aller chez Simon et André, qui sont devenus maintenant mes amis parce que je les ai appelés, et donc je vais aller chez eux. Et je vais passer mon après-midi de sabbat chez eux, on va discuter, on va bien s'amuser. Mais là arrive un problème, c'est que chez Simon, il y a une mère qui est malade. Alors dès qu'on lui dit ça, aussitôt, Jésus lui dit, lève-toi et puis t'es guéri. Et puis il a guéri la mère de Simon comme ça. Et puis dans la soirée, Jésus continue sa journée. Et puis le soir, après le coucher du soleil, on nous dit, il y a beaucoup de gens qui sont emmenés à Jésus, qui sont des malades, qui sont des démoniaques. Et qu'est-ce que Jésus va faire? Jésus va les aider, va les soigner, va les guérir et va chasser les démons. Et puis le matin, après une bonne nuit de semaine, Jésus va se réveiller. Et alors qu'il faisait encore très sombre, il va se lever pour simplement aller prier. Et voilà ce que Marc nous propose, et voilà comment il introduit dans les premiers chapitres son évangile. Une journée type dans la vie de Jésus. Jésus va passer au bord de la mer, il va appeler des gens. Il va se rendre à la synagogue et il va délivrer des gens. Il va sortir chez un ami et puis il va soigner quelqu'un. Et puis dans la soirée, il va aider plein de gens qui sont venus le voir. Et puis le matin, il va se lever et il va prier. Marc nous disait, le royaume de Dieu s'est approché. Et voilà, je vais vous montrer à quoi ça ressemble. Le royaume de Dieu ressemble à un roi dont l'agenda est celui-ci. Voilà le roi qui vient régner sur son royaume. Ce n'est pas l'agenda d'un roi. Le roi est quelqu'un qui donne des ordres. Le roi juif qu'on attendait est celui qui prend l'épée pour aller combattre. Le roi que Marc nous propose, qui est ce Jésus, est un roi qui va se mettre au service de l'autre, qui va se mettre à simplement aider, soutenir, essayer d'apaiser la souffrance qui est autour de lui. Une journée type dans la vie d'un roi et dans la vie du Messie qu'on attendait. Mais il ne va pas seulement appeler, délivrer, soigner n'importe qui comme un roi pourrait le faire. Je vais soigner les gens riches, les gens qui seront de ma cour, les gens qui pourront m'apporter quelque chose. Je vais soigner et je vais appeler des gens particuliers. Moi, le roi, je ne vais pas appeler pour être ministre des gens qui sont extrêmement éduqués, extrêmement riches, de la haute société, de la noblesse. Je vais appeler des pêcheurs de poissons, qui n'ont dans la société pas grande valeur. Mais c'est eux, dans mon royaume, que je choisis comme ministre. Des gens qui n'ont pas de mérite. Mais c'est eux que je vais appeler, parce que c'est pour eux que j'ai une mission. Et puis il va délivrer, et il va délivrer quelqu'un d'impur. Écoute, pourquoi pas? Il va soigner, et qui il va soigner, c'est une mère, et qui il va aider, ben, à peu près tout le monde qu'on va lui apporter. Et si vous regardez ces gens-là, vers qui le ministère de Jésus est tourné, qui sont-ils? Personne. Quel mérite ont-ils? Aucun. Est-ce que le pêcheur, on nous a dit, Simon, André, Jean, ils étaient des pêcheurs, mais ils étaient particulièrement zélés, ils allaient à la synagogue tous les sabbats et ils donnaient l'aumône? Non, ce sont des gens que Jésus a croisés, qui étaient en train de travailler. Qui était la personne que Jésus a délivrée dans la synagogue d'un démon? Est-ce qu'on nous a dit pourquoi est-ce qu'il était possédé d'un démon? En général, dans la culture juive, si tu es possédé, c'est que tu as fait des choses qui ne sont pas géniales. Non. Jésus s'en fiche. Il y a la souffrance, ma compassion se met en action et je délivre. La même chose pour une mère. Le texte va nous dire, aussitôt qu'on lui dit que la mère était malade, il va et lui dit « lève-toi ». Parce que c'est direct. Ces personnes-là sont des personnes qui n'ont aucun mérite, mais Jésus va vers eux, va les sauver et les délivrer. Et Jésus va renverser quelque chose. Il va commencer à dire « je ne suis pas un roi » qui vient gouverner des gens justes. Ce n'est pas ça qui m'intéresse. Je ne suis pas un roi qui vient gouverner des adventistes qui sont parfaits. Je suis un roi qui n'est pas venu pour gouverner, mais pour servir des gens qui n'ont aucun mérite. Et toi, tu es qui? Et c'est comme ça que Marc commence. Je vous propose ceci. Jésus n'est pas le roi guerrier attendu, mais un roi qui sert ce qui ne mérite rien. Propose encore ceci. Il ne base pas sa délivrance sur la justice de l'individu, mais sur l'amour et la compassion qu'il a pour lui. Amen. C'est une bonne nouvelle. Parce que notre justice est un peu oscillante, n'est-ce pas? L'amour de Dieu ne l'est pas. Et ça, c'est une super nouvelle pour nous. Il a rien à dire, peu importe ta justice aussi, moi je viendrai, mon ministère c'est pour toi. quelqu'un dont la justice aussi, quelqu'un qui n'est pas parfait, quelqu'un qui n'est pas parfaitement juste, quelqu'un qui a des problèmes de vie, quelqu'un qui a des difficultés, quelqu'un qui a des erreurs de parcours, quelqu'un qui n'a pas toujours fait les bons choix. Mon ministère, c'est pour ces gens-là. C'est une bonne nouvelle quand je me regarde, parce que je me dis, ben, Jésus est mon roi. Et le royaume qu'il propose, c'est pour moi. Jésus propose un royaume où des gens comme moi sont acceptés. Il propose un royaume où des gens comme moi ne sont pas seulement acceptés, mais sont ministres. Génial. Il y a une conséquence à ça, après cette première journée que Marc nous raconte, il nous a raconté une première journée type, il y a une conséquence à ça. La conséquence, c'est que les foules vont se mettre à aimer, admirer, acclamer Jésus, parce que voilà quel roi il est. Et on va nous dire que Jésus ne pouvait même plus entrer publiquement dans une ville, il restait en dehors, dans les lieux retirés, parce qu'il y avait tellement de monde qui l'acclamait. Et la réaction des Juifs et des gens qui étaient là à ce roi-là qu'on leur proposait était juste la joie, l'acclamation et le bonheur. Et ça, c'est une bonne nouvelle. Mais Marc va continuer. Et Marc, dans la manière d'écrire, il va nous dire, écoutez, quelques jours après, donc après la première journée de Jésus, Jésus revint à Capernaum. Il était déjà là. Et on apprit qu'il était à la maison. La maison est probablement celle de Simon dans laquelle il était déjà. Et on vient lui emmener un paralytique qui était porté par quatre hommes. Et Jésus va dire au paralytique, et je fais des ellipses ici, « Je te dis, lève-toi, prends ton grabat et retourne chez toi. » Mais pourquoi tu me racontes cette histoire encore ? Tu m'as déjà dit que Jésus était à Capernaum, il était dans la maison de Simon, il a déjà dit à quelqu'un qui était malade, « Lève-toi !» Et là, ok, deuxième journée, même projet, quoi. Même Jésus, même projet, dans une maison, il dit à quelqu'un, lève-toi, et puis il a guéri. Puis, Jésus sortit à un moment donné du côté de la mer. Qu'est-ce qu'il avait fait le premier jour ? Il passait au bord de la mer et il a appelé des gens. Qu'est-ce qu'il fait le deuxième jour ? Il passe au bord de la mer et il appelle Lévi, le fils d'Alphée, qui était collecteur de taxes, et lui dit, suis-moi. Et donc, sa deuxième journée, lui, il ne transforme pas ses plans. Il fait exactement la même chose. Et puis, quand même, dans la journée, Jésus est un bon juif, il faut qu'il aille à la synagogue. Comme le premier jour, il faut que le deuxième jour, il aille à la synagogue aussi. Et il va à la synagogue aussi, on nous dit que c'est un jour du sabbat. Donc on nous raconte un autre jour de sabbat. Et là, il se trouve un homme qui avait la main paralysée. Alors qu'est-ce que Jésus va faire ? Sans trop de surprise, il va le guérir. Et Marc va nous proposer, après avoir fait une première journée, il va nous proposer une deuxième journée qui est presque exactement la même que la première journée. Jésus ne fait pas grand-chose d'autre. Et tu dirais à Marc, « Marc, tu n'avais pas beaucoup d'espace pour écrire. Pourquoi cette redondance ? Pourquoi est-ce que tu as choisi de raconter la même chose deux fois ? Une fois une histoire de délivrance, une fois une histoire d'enseignement, une fois une histoire de guérison, une fois une histoire de se lever, et puis tout le monde est content. » Non, je vais raconter les choses deux fois. Et ce qui se passe, qui est bizarre, c'est que la réaction n'est pas la même. Le texte nous dit, à la fin de cette portion de texte, « Et les pharisiens, sortant aussitôt avec les Hérodiens, tinrent conseil contre lui pour le faire périr. » Et donc, voilà le génie littéraire de Marc. Il va nous raconter une première journée où Jésus appelle, guérit, délivre, puis une deuxième journée où Jésus fait exactement la même chose. Il appelle, il guérit, il délivre des gens qui ne le méritent pas par amour, des gens qui ne sont pas justes. La première journée, il y a une réaction qui est toute positive, et la deuxième journée, il y a un scandale. Les actions de Jésus n'ont pas changé. Mais Marc va dire, je vais vous raconter la même chose et vous montrer que les réactions des individus qui reçoivent le message sont parfois pas les mêmes. Et dans cette manière d'écrire, Marc nous pose cette question. Et vous, quand vous voyez l'agenda de Jésus, vous réagissez comment ? Comment est-ce que vous réagissez ? Est-ce que vous réagissez avec joie, avec zèle ? Est-ce que vous êtes scandalisé ? Par quoi est-ce que vous pourriez bien être scandalisé ? Qu'est-ce qui a changé entre la première et la deuxième journée ? Vous savez, il y avait... Quand Jésus agit avec amour, certains sont libérés, d'autres sont scandalisés. Et je vous disais, vous savez, il y a deux problèmes dans ces textes. les gens vont être scandalisés par deux choses. Et vous pouvez lire dans cette deuxième journée dans Marc, à chaque fois que Jésus va faire quelque chose, il y a des scribes qui vont venir, qui vont dire « Mais pourquoi tu fais ça? C'est pas dans la loi. Pourquoi tu agis comme ça? Pourquoi tu manges avec un tel? Pourquoi tu fais... » À chaque paragraphe, il y a une question de « On n'est pas d'accord avec ce que tu fais. » Et il y a deux problèmes pour ces gens. Le problème est qui Jésus libère, et le second est comment est-ce que Jésus libère. Et ça, ça va scandaliser les gens qui sont autour de Jésus. Qui est-ce que tu libères? Libère-moi. Moi, je suis bien. J'ai une belle cravate. Moi, tu peux me libérer. Mais la prostituée qui est à côté de toi, le collecteur de taxes, le traître, mais lui, tu ne peux pas le libérer. Pourquoi est-ce que la grâce s'étend si loin? Et c'était le problème. Le problème était que la grâce de Jésus allait trop loin. Ils étaient en train de dire, mais Jésus, cette grâce-là doit être limitée. Je comprends que tu aides les gens, que tu appelles tes disciples. Ok, appelle des pécheurs. C'est bon, des pécheurs, s'il n'y a pas de problème, ils sont juifs, appelle-les. Mais par contre, tu appelles un collecteur de taxes le deuxième jour? Donc cette personne qui sont considérées des traîtres parce qu'ils travaillent pour l'État romain qui nous oppresse, tu appelles lui pour être ton ministre? Ok, déjà tu appelles des pécheurs, c'est déjà particulier, mais tu appelles des traîtres pour être dans tes ministères? Non. La grâce, oui, mais à qui est-ce que tu l'étends? Ne l'étends pas trop loin, ça ne nous va pas. Étends ta grâce à moi, à mes amis qui sont plutôt sympas, étends ta grâce aux adventistes, parce que nous, on a tout compris et on est bien, mais étends pas ta grâce trop loin, parce que pourquoi est-ce que la personne qui ne mérite pas, qui a fait que des choix mauvais dans la vie, qui est un traître, serait bénie et délivrée par toi? Il y a un problème. Moi, je respecte le sabbat tous les jours, mais des fois, ça va moyennement, alors moi, tu peux me faire grâce. Mais celui qui est dehors, qui est collecteur de taxes, lui, tu ne peux pas lui faire grâce. Et vous avez des gens qui essayent de limiter la grandeur et l'étendue de la grâce de Dieu. Les critères sont lesquels pour cette grâce que Jésus offre? Est-ce que c'est l'élection ou est-ce que c'est l'amour? Je vous ai dit, en fait, Jésus, voyant la souffrance, il est tellement ému de compassion qu'il vient et qu'il aide, qu'il délivre et qu'il sauve. Mais le problème que les gens ont avec cette grâce, c'est que le critère n'est pas bon. Jésus, tu dois avoir comme critère quelque chose d'autre, parce que le critère que toi tu choisis ce n'est pas le bon, et ça nous scandalise. Le critère, peut-être, ça ne devrait pas être, ok, parfaitement la justice, mais quand même un petit peu. Parfaitement les bons choix, non, mais quand même peut-être un petit peu. Parce que la personne ici devant fait absolument n'importe quoi, moi je fais juste un petit peu n'importe quoi. Alors, la première critique du ministère de Jésus et de Jésus comme roi, tu ne fais pas bien ton travail, parce que les critères que tu as choisis pour sauver ne sont pas les bons. À quel point est-ce que c'est notre cas de réfléchir comme ça? Nous qui sommes un peuple qui professons la grâce et le pardon avec nos lèvres. Peut-être que les lèvres sont très actives et que le cœur ne l'est pas assez. Parce que le cœur parle de grâce, les lèvres parlent de grâce, mais le cœur parle de loi, de jugement et de condamnation. Parce que lui, ce qu'il a fait, ce n'est pas bon, et elle, ce qu'elle a fait, ce n'est pas bon. Et on aimerait que Jésus limite sa grâce. Et puis le second problème que les gens avaient, c'était comment est-ce que Jésus libère? Parce que Jésus s'est mis à libérer le jour du sabbat. Parce que quel est le problème? Le sabbat est un mémorial de la libération. Alors je libère les gens le jour du sabbat. Les scribes, les pharisiens, et certains membres du peuple, non. La manière dont tu libères ne nous va pas. La manière dont toi tu libères en tant que roi et messie ne correspond pas à notre théologie. Alors non. Et la réponse à ces deux questions a été, on va faire un plan et on va le tuer. Qui il libère et comment est-ce qu'il libère? Permettez-moi d'être un peu incisif. Qui sommes-nous pour dire à Jésus comment est-ce qu'il doit sauver et qui est-ce qu'il doit sauver? Qui sommes-nous pour limiter la grâce de l'amour de la grâce de Dieu qui est basée sur son amour? Qui est-ce qu'on est pour dire « Ah non, lui non ». Et plus que ça, Je reviens sur ce verset par lequel Marc commençait au verset 14. Voilà la bonne nouvelle. Le règne de Dieu s'est approché. Les amis, c'est ça le royaume de Dieu. Le royaume de Dieu, ce n'est pas le sabbat. Le royaume de Dieu, ce n'est pas la perfection. Le royaume de Dieu, ce n'est pas des bénis oui-oui avec une auréole déjà et des anges déjà préparés parce qu'on est dans le royaume de Dieu et qu'on est adventiste. Ça ne fonctionne pas comme ça. Le royaume de Dieu qui s'est approché, c'est cette grâce qui dépasse tout, parce qu'elle est basée sur l'amour et pas sur la justice. Et moi, je vous pose la question sur notre position là-dedans. On devrait être des ministres du royaume, parce que normalement, on a compris les choses un peu mieux que les autres. Quel est notre ministère? Comment est-ce qu'on vit notre ministère? Est-ce qu'on passe notre ministère à limiter la grâce de Dieu ou à faire approcher des autres ce royaume? J'aimerais, en tant que ministre de Dieu, moi qui étais pêcheur ou collecteur de taxes, le traître, que Dieu m'a appelé, m'a dit, « Ok, je vais t'appeler, te faire devenir ministre parce que je veux que mes ministres aient compris la grâce. Tu étais traître, tu étais pêcheur, je t'ai pardonné, maintenant voilà ton ministère. » Et j'aimerais, quand je m'approche de vous, quand je vais voir Philippe, que le royaume de Dieu s'approche de Philippe avec moi. Parce que ma grâce est censée s'approcher de lui. La grâce que j'ai vécue à travers Jésus et la grâce de Jésus est censée s'approcher des gens. Et c'est ça notre ministère. Mes amis, notre ministère n'est pas de faire peur aux gens sur les événements eschatologiques. Notre ministère n'est pas d'expliquer aux gens qu'est-ce qui se passe en 1844. Notre ministère n'est pas de convaincre les gens qu'ils ne doivent pas faire leurs courses ou leur vaisselle le jour du sabbat. Ce n'est pas notre ministère. Sinon, Jésus aurait appelé des scribes. Jésus a appelé des pêcheurs pour leur faire expérimenter la grâce et dire « C'est ça ton ministère. Ton ministère est un ministère de grâce. Le reste est utile. » Le reste est peut-être secondairement nécessaire, mais c'est secondaire. Et n'inversons pas les choses qui sont de première importance et les choses qui sont secondaires. C'est souvent ce qu'on a tendance à faire. Alors j'aimerais vous laisser avec ça. Vous inviter et nous inviter à ce ministère de la grâce. Ne soyons pas les premiers à être scandalisés de la grâce de Jésus. Et essayons de transmettre aux autres cette grâce qui va bien plus loin que ce que nous, on peut penser. Et de manière que peut-être, nous, on n'a pas encore réfléchi. Amen. Très bon sabbat à vous.

0: C'est le moment du poème des enfants avec Élise et Iseline.
1: Le ciel de Colette Nas. Ce soir, avant de me coucher, je suis allée dans le jardin. Il faisait noir. Je ne voyais plus le chemin ni les fleurs de la grande allée. Mais la nuit était belle. Dans le ciel, les étoiles brillaient. Je suis restée longtemps à les contempler.

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1: Le ciel de Colette Nas. Ce soir, avant de me coucher, je suis allée dans le jardin. Il faisait noir. Je ne voyais plus le chemin ni les fleurs de la grande allée. Mais la nuit était belle. Dans le ciel, les étoiles brillaient. Je suis restée longtemps à les contempler.

0: J'étais assis sur un banc, 5 minutes avec moi, perdu dans mes pensées qui me parlaient sans voix. Dans un parc un peu désert, sous un ciel sans couleur, un moment un peu d'air, dans une bulle sans humeur. Un vieil homme approcha, fermant ainsi cette parenthèse. Il s'assit à côté de moi et me regarda, l'air à l'aise. Avec un regard confiant, il me dit cette phrase sans astuce. Quel dommage
1: que les gens ne se parlent pas plus.

0: avons pris le temps de voir nos différences. De mélange et rencontre, il faut franchir le seuil.
1: De mélange et rencontre, il faut franchir le seuil.
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0: valeur.
1: Notre temps, l'homme est un solitaire.
0: L'homme est un solitaire.
1: Qui a besoin des autres.
0: Qui a besoin des autres. Et plus il est ouvert, et plus il devient grand.

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1: Il vous a choisi. Dans Jean 15 au verset 16, nous lirons « Ce n'est pas vous qui m'avez choisi, c'est moi qui vous ai choisi ».
2: Si vous vous imaginez avoir accepté Jésus dans votre vie, détrompez-vous. La réalité, c'est que vous n'avez pas choisi de l'accepter. C'est lui qui vous a choisi pour que vous deveniez son disciple. Et le tout en pleine connaissance de vos travers, de vos fautes passées, de vos mauvaises habitudes et fréquentations. Son choix est le fruit de sa grâce et n'a rien à voir avec votre personnalité ni vos performances dans n'importe quel domaine. Comprendre cette vérité vous libérera de tout sentiment d'incompétence, de culpabilité vis-à-vis de votre passé et de toute appréhension concernant votre avenir. Vous n'avez pas à craindre les attaques de Satan, ni les critiques des autres, puisqu'avoir été choisi vous assure de sa protection, de ses provisions et de la justesse de ses plans à votre égard.
1: Paul écrit « Il nous a choisis en lui avant la fondation du monde pour que nous soyons saints et irréprochables sous son regard dans l'amour. Il nous a prédestinés à être pour lui des fils adoptifs par Jésus-Christ. » Selon Éphésiens 1, 4, 5. Remarquez les mots. « Il nous a choisis en Christ avant la fondation du monde. » Réjouissez-vous donc, tout comme Matthieu, Pierre, Jean et les autres, vous avez été bien choisis avant votre naissance pour lui appartenir. Mais pourquoi Dieu agirait-il ainsi? Il l'a expliqué un jour à Abraham. « Je te bénirai et je rendrai ton nom célèbre. Je bénirai les autres par toi. Par toi, je bénirai toutes les familles de la terre. » Selon Genèse 12, versets 2 et 3.
2: Autrement dit, il vous a choisi afin de vous bénir premièrement et pour bénir d'autres personnes à travers vous. Vous ne comprenez pas aujourd'hui quelle bénédiction il a préparée pour vous, car vous seriez incapable de les gérer tout à la fois. Mais si vous marchez dans sa présence, elles se révéleront à vous peu à peu. Et de toute façon, ce qui compte, c'est que lui a élaboré des plans pour votre vie et qu'il sait très bien où il veut vous mener. Votre attitude alors devrait refléter celle d'Abraham. Il eut confiance dans le Seigneur, voir Genèse 15 au verset 6.
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1: Fidèle, aimable auditeur, internaute de la radio La Sentinelle, nous sommes très heureux de rentrer chez vous pour votre émission tant attendue, tant aimée, 180 secondes de foi. Que vous soyez sur les www.radio-rls.fr ou sur le 97.9 FM, c'est bien votre émission de prédilection tant attendue. Aujourd'hui, nous allons parler de comment rester éveillé. Et le texte qui nous servira comme toile de fond, c'est bien Marc chapitre 13, verset 33. Marc 13, verset 33. Prenez garde, veillez et priez, car vous ne savez pas quand ce temps viendra. Prenez garde, veillez et priez, car vous ne savez pas quand ce temps viendra. La vie chrétienne est marquée par une attente active. À travers ce texte, j'arrive à comprendre que veiller, c'est refuser l'endormissement spirituel. C'est garder un cœur sensible à Dieu, même dans un monde rempli de distractions. La prière, mes bien-aimés sœurs et frères, est le moyen par lequel cette vigilance se maintient vivante. Et si nous le prenons dans une perspective biblique, la vigilance ne concerne pas seulement l'avenir, mais le présent. Comment nous vivons aujourd'hui devant Dieu? Comment nous essayons chaque jour de maintenir une relation intime avec le Seigneur? Alors, aujourd'hui, reste attentif à sa voix, car un cœur éveillé reconnaît mieux la présence de Dieu dans chaque moment. Sur ce, bonne journée. Que le Seigneur vous bénisse.
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Ton regard est toujours sur tes enfants. 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Tu es fidèle.

tu peux, là où tu es, tu peux remercier le Seigneur pour tout ce qu'il a fait dans ta vie, dans ta famille. Il est bon.

0: face à la dépression. Une approche biblique avec Christophe Selmar. Christophe, bonjour.
1: Bonjour Dani.
0: Merci à vous aussi, amis auditeurs, d'être fidèles à l'écoute de cette émission. Nous avons beaucoup parlé des causes de la dépression, des manières peut-être de mieux s'y préparer, puisque c'est quelque chose qui nous menace tous et que je crois en tout cas qu'il ne faut pas fanfaronner et ne pas dire « moi jamais
1: ». Oui, il faut avoir cette sagesse-là.
0: Cette sagesse-là et cette humilité-là, donc, et ne pas justement avoir ce côté moralisateur, parce que c'est quelque chose qui vient vite, il me semble, lorsque quelqu'un en qui on avait confiance ou pour qui on avait de l'estime, tout d'un coup est en période de dépression, dire « Oh, mais comment ça, lui, jamais j'aurais cru ». Donc, on a un peu ce sentiment que c'est un état de faiblesse.
1: Oui, il y a beaucoup de paramètres qui génèrent la dépression, parce que entre le stress, l'angoisse face à une situation difficile et la dépression, il y a toute la gamme qui part de l'abattement jusqu'à carrément la dépression, où on veut plus voir personne, où on s'enferme chez soi, on veut plus sortir, où il y a un abandon total de tous les centres d'intérêt qu'on avait avant, etc., etc. Donc la dépression est un état ultime d'un processus psychologique qui part du découragement avec toutes les gammes jusqu'à cet état où on a envie de rien faire, de plus voir personne, de se replier sur soi-même, de se prendre en pitié et de pester contre tout et contre tous. C'est un état grave et c'est pour ça qu'il faut avoir des amis pour qu'ils puissent, à un moment donné, dire « Oh là là, ça ne va pas ». Et à ce moment-là, comment aider un ami dépressif? C'est être là, prendre l'initiative, venir. Alors, elle dira « Non, tu me déranges ». Non, il faut être parfois
0: ferme.
1: Ferme, prendre les initiatives. Et c'est pour ça que ce sont des amis qui sont les mieux placés, plutôt que, dans un premier temps, que le médecin et les psychiatres, parce que sont eux qui sont les premiers en contact avec un comportement inhabituel d'un ami. Alors, il faut effectivement ne pas se montrer très très compatissant, très compréhensif, parce que la personne se prend en pitié. Alors, on va pas l'encourager à se prendre en pitié, quand bien même la cause de la dépression est objective, réelle, comme le deuil d'un être cher, hein. La présence d'un ami et surtout le soutien
0: et cette disponibilité
1: et la directivité de cet ami là vis-à-vis du dépressif,
0: donc le tonus en quelque
1: oui,
0: sorte
1: l'amener à sortir, à l'encourager sans discuter, à l'entraîner à détourner les pensées négatives de lui-même, l'orienter vers l'activité physique, et ça prend du temps, de la compréhension. Il faut savoir jusqu'où ne pas aller trop loin, parce que s'il y a un état dépressif, c'est que l'élastique c'est cassé, la personne n'a plus cette adaptabilité à une situation qui a généré cette dépression. Donc il ne faut pas venir aussi avec ses gros sabots, il faut savoir jusqu'où ne pas aller trop loin dans le soutien à une personne dépressive, surtout ne pas être moralisateur. Il faut assurer une présence, il faut assurer une direction, il faut assurer une écoute, mais une écoute bienveillante jusqu'à un certain point, pour ne pas finalement que nous consentions à la situation que cette personne-là vit, afin de ne pas accréditer son comportement. Hein.
0: Alors là, vous avez bien montré, Christophe Selmar, je crois, ce besoin de disponibilité, non seulement physique, en temps, mais aussi mentale, émotionnelle, parce que j'imagine que ça doit être par moments assez frustrant de vouloir aider un ami qui est en état dépressif, parce que justement, ils ne sont pas ni reconnaissants, ni forcément...
1: Ils peuvent pas l'être, parce qu'à la limite, pour eux, dans un premier temps, nous les gênons même.
0: Hein. Voilà, c'est ça, parce que nous, on voudrait qu'ils trouvent assez super, tu vas m'emmener promener à la campagne, mais non, ils en ont justement pas envie, et on doit aller... On doit passer par-dessus ça, parce qu'on sait que c'est ça qui est bon pour eux. On doit arriver à fonctionner pendant un bon moment en disant « je crois que c'est ce qu'il lui faut », en l'écoutant toujours, parce qu'effectivement, vous le dites, il a quand même son libre arbitre, voilà. Et il faut aussi respecter cela. Mais je pense que c'est cette écoute active dont vous avez souvent parlé à ce micro qui fait que on arrive à savoir jusqu'où, ce que vous dites aussi relativement souvent, jusqu'où ne pas aller trop loin.
1: Oui, et on va se faire accepter dans ce soutien. Si on est perçu dans un premier temps comme une personne qui ne juge pas, qui ne donne pas de conseils,
0: qui nous accepte.
1: Voilà, il faut dans un premier temps dire voilà, je viens t'aider à ranger ta maison, je viens t'aider à assumer tes responsabilités quotidiennes. Si tu as des courses à faire, tu ne peux pas conduire pour l'instant. Et petit à petit, parce que vous aurez tendu d'abord une main secourable, quitte à la sortir se promener, à faire des démarches pour elle, que elle pourra s'ouvrir. Et dès que la personne commence à verbaliser et à exorciser un petit peu son mal-être et sa souffrance, c'est à partir de ce moment-là où on peut véritablement jouer un grand rôle, aussi longtemps qu'on est dans une relation d'écoute active, qui ne juge pas, qui accepte pas, et c'est ainsi que petit à petit, parce qu'on va de plus en plus loin dans des sorties avec elle, dans des soutiens de tout genre, à ranger peut-être sa chambre, à faire sa cuisine, que c'est long, hein, c'est long, et ça demande une grande disponibilité, et c'est pour ça que les meilleurs thérapeutes de personnes en dépression, ce sont des amis qui sont véritablement perçus comme tels, qui ne sont pas là pour venir
0: engagés,
1: dire
0: voilà.
1: Yaka, il faut que, hein, c'est pas le moment, et ce n'est pas le discours qu'une personne en état de dépression peut entendre.
0: Alors, il s'agit d'un véritable investissement en quelque sorte, si
1: je
0: comprends bien.
1: Un véritable investissement en temps, et c'est pour ça qu'il faut aider la personne chez elle. Hein. Elle voudra pas d'ailleurs partir. Alors je vais déranger, etc. Donc il y a véritablement un accompagnement. Et petit à petit, le relais doit être pris par d'autres amis, parce qui auront peut-être...
0: Il faut faire équipe.
1: Oui, c'est vrai. Hein, qui verront un petit peu le problème sous un autre angle. Et c'est ce soutien-là dont une personne a besoin, parce que parfois vous avez des causes réelles, objectives de dépression, un échec professionnel, un échec conjugal, un deuil. Il faut être présent. À quoi servent les amis s'ils ne sont pas là au moment où on a besoin d'eux?
0: Mais cela implique aussi une certaine humilité finalement de la part de la personne en phase dépressive, et donc il faut s'attendre à ce qu'il y ait parfois rejet. Donc c'est pas, il faut aussi être soi-même qui voulant aider la personne dépressive. Il faut être prêt à certaines un petit peu débouté.
1: Oui,
0: ça fait partie du contrat.
1: Et c'est la raison pour laquelle il faut que nous ayons un réseau d'amis, et parce que on aura eu ce réseau-là, on se sera déjà prémuni contre la dépression, et si quand même elle nous attaque suite à des événements extraordinaires qui peuvent se produire, le plus souvent réels, hein, une faillite, un deuil, que sais-je, un accident, à partir de ce moment-là, la présence d'un ami est particulièrement souhaitable, aussi longtemps que ce ne sont pas des amis comme Job qui sont là pour dire voilà, si ça t'est arrivé, c'est parce que tu le mérites.
0: Voilà, donc beaucoup de choses à mettre en pratique, Christophe Selmar, et vous, amis éditeurs, souvenez-vous que vous êtes nos amis, et que si vous avez des questions à nous poser, bien nous vous répondrons. À bientôt.

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Vous êtes dans votre génération souvenir 60-70 pendant une heure. Nous revisitons ensemble toute cette époque. Alors restez bien branchés sur RLS 97.9. C'est Hubert, salut.

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1: Bienvenue à tous pour votre émission Voyage musical en compagnie de Camille. Une émission qui vous invite à vous évader et à voyager partout dans le monde. Et donc, nous voici à nouveau pour notre émission Voyage musical. Alors, hier, nous avions été en Somalie, c'est donc un pays d'Afrique de l'Est, et cette fois-ci, nous allons rester sur le continent africain et parler d'un pays d'Afrique de l'Ouest, la Côte d'Ivoire. Alors, ce pays est membre de l'Union africaine. Alors, elle est limitée au nord par le Mali, le Burkina Faso, à l'ouest par le Libéria et la Guinée, et à l'est par le Ghana. Au sud, par contre, vous pourrez profiter de certaines plages, puisque c'est bordé par l'océan Atlantique. Alors, la Côte d'Ivoire, elle a pour capitale politique et administrative Yamoussoukro, Abidjan, qui demeure également une des capitales économiques du pays. Pour sa langue officielle, eh bien, le français est la langue officielle, et pour la monnaie, le fameux franc CFA. Alors, il faut savoir que d'abord, c'était sous protectorat français que la Côte d'Ivoire donc était présente en 1843, puis elle est devenue une colonie française en 1893, et enfin le pays acquiert son indépendance le 7 août 1960 sous la houlette de Félix Houphouët-Boigny, le premier président de la République de Côte d'Ivoire. Alors, j'ai envie de vous parler un petit peu de ce drapeau ivoirien. Vous le connaissez tous, ce drapeau tricolore orange, blanc et vert. Alors, pour la signification de ces couleurs, la couleur orange symbolise les savanes du nord du pays. La deuxième bande de couleur blanche représente la paix, mais peut également représenter l'ivoire. Quant à la troisième de couleur verte, elle symbolise à la fois l'espoir et les forêts du sud du pays. Et donc, après avoir parlé de ce drapeau, de ce pays en général, de Côte d'Ivoire, je vous propose d'écouter Fatoumata Diawara avec son titre « Bissa ».

Et maintenant, je ne peux pas parler bien de cette Côte d'Ivoire sans parler de sa faune, de son environnement. D'ailleurs, vous le savez certainement, hein, l'éléphant est quand même à l'origine du nom du pays. Alors, cette faune présente quand même une richesse particulière, avec de nombreuses espèces animales. Parmi les mammifères, eh bien, l'animal le plus emblématique reste l'éléphant, dont les défenses constituées d'ivoire ont jadis été une importante source de revenus pour le pays. Alors, cette espèce, autrefois abondante en forêt comme en savane, hein, l'éléphant a été malheureusement intensément chassé, braconné. Aussi, il ne subsiste que dans les réserves et les parcs, en quelques points de forêt également, où il partage sa vie avec les hippopotames, quelques pygmées également, localisés aux forêts du pays et au Libéria voisin. Il y a également l'île aux chères ou le sanglier gélant, des antilopes, des buffles, des singes, qui sont quand même encore nombreux dans les forêts, différents rongeurs et pangolins, ainsi que quelques panthères et lions qui viennent se mêler à cette belle faune. Alors il faut savoir quand même que des plans ont été mis en œuvre pour protéger cet environnement, des plans notamment de réintroduction d'animaux, notamment pour le rhinocéros noir et la girafe, qui avaient donc disparu de certaines zones et qui ont été menés à bien, par exemple, dans la nouvelle réserve d'Abou Koumekro. Alors, pour continuer en musique, après avoir parlé donc de ces animaux qui peuplent ce beau pays de Côte d'Ivoire, je vous propose d'écouter Nyanka Bell, et elle va nous interpréter le titre « Djama ».

Et après donc avoir entendu ce titre vraiment sympathique, Djama, je vous propose de parler un petit peu de la culture du pays de Côte d'Ivoire. Et j'ai parlé notamment d'habitants là-bas un petit peu particuliers. On les nomme les griottes. Ils ont un rôle social assez particulier. Ils sont les seuls à pouvoir dire aux puissants ce que le peuple pense d'eux. Les griottes chantent le plus souvent les louanges de leur employeur, bien sûr, rappelant un petit peu les hauts faits de leurs ancêtres à travers des récits épiques et jouant un peu le rôle de conseiller. Et ils s'accompagnent toujours de leur instrument de musique. Alors parmi les instruments de musique de Côte d'Ivoire, vous pouvez retrouver par exemple la kora. Surtout présent en Afrique de l'Ouest, eh bien les griots utilisent cet instrument à cordes dont la forme rappelle celle d'un luth, mais dont la caisse de résonance est un peu celle d'une contrebasse tendue d'une peau de chèvre. Vous pouvez retrouver également d'autres instruments tels que le balafon, une sorte de xylophone, et il se compose notamment de lames de bois, donc de différentes tailles et épaisseurs, et puis voilà, ça fait un petit peu comme un xylophone, mais à la manière côte d'ivoirienne. Les tam-tams aussi ont une importante place dans la culture musicale donc de ce beau pays. Et vu qu'on parle un petit peu de chant, de musique, on va parler également de danse, qui évoque surtout des cérémonies bien précises. En revanche, il arrive souvent qu'à la nuit tombée, sur la place du village, au milieu des shops, les gens dansent au son d'un djembé ou d'un balafon. C'est très courant là-bas. Et vu que l'on parle de danse, j'ai envie qu'on écoute un titre de Paco Seri. Il va nous interpréter ce titre, la Shabada Dance.

Et pour continuer, eh bien, je ne peux pas faire une émission voyage musical sans parler de la cuisine du pays. Alors la cuisine en Côte d'Ivoire, elle est très variée. C'est une, je dirais, une belle salade de différents plats issus de tous les groupes ethniques eh bien, qui vivent dans le pays. Elle est en général très très pimentée. Alors la contribution de l'immigration joue également un rôle dans la conception eh bien, des plats ivoiriens. Alors parmi les accompagnements, vous aurez l'attiéké qui est une semoule de manioc ou encore l'aloko qui est un plat de frites de bananes plantain mûr. Et si vous ne les aimez pas en frites, eh bien vous pouvez manger du coco de chat. C'est de la pâte de banane plantain mûr, mais cette fois-ci vraiment broyée dans un mortier à bois. Vous pouvez avoir toujours en accompagnement eh bien, du riz. Hein. Les différents plats d'Afrique sont souvent agrémentés de riz. Ou encore eh bien, d'igname bouilli, de foutou bouilli, enfin de foutou igname et d'autres choses encore. Il existe des tas d'accompagnements. Pour ce qui est des sauces, alors vous avez le zao, qui est un plat en sauce avec de la viande d'agouti. La viande d'agouti là-bas est particulièrement appréciée. Si je devais vous décrire un petit peu l'animal, hein, je dirais que c'est un petit rongeur qui me fait un petit peu penser à une fouine. Mais voilà, donc c'est un plat apprécié là-bas. Mais ce n'est pas la seule viande que vous pourrez manger sur place. Hein. Si vous préférez, il y a le mouton, le bœuf, le cabri qui sont généralement très consommés, comme le poulet. Ou bien, pour ceux qui veulent changer un petit peu, il y a également de la biche. Et chez eux, ils ont des escargots, mais ce n'est pas les escargots de chez nous. C'est des escargots que je qualifierais presque de géants tellement ils sont gros. Donc voilà, si vous voulez bien goûter ces différents plats, n'hésitez pas. Alors pour ce qui est des desserts, il faut savoir qu'elles ne comportent pratiquement pas de desserts, ça devient très très rare. Les repas sont souvent généralement assez caloriques, donc ça ne rend pas nécessaire l'accompagnement d'un dessert avec ceci. Et puis pour ce qui est, eh bien, je dirais des boissons utilisées sur place. Bon, il y a toujours une bière locale hein, qui se nomme souvent le chapalo. C'est une bière de maïs épicé. Vous avez énormément de fruits utilisés pour vous faire des jus de passion, des jus de coco, etc. Donc voilà, c'est un pays où il fait bon manger en tout cas. Ça nous donne l'eau à la bouche. Alors pour continuer, eh bien, nous allons écouter un grand de la chanson en Côte d'Ivoire, c'est Tikenja Fakouli. Il est venu régulièrement en France faire des concerts. Et là, il va nous chanter ce titre,

Et pour terminer notre émission sur la Côte d'Ivoire, eh bien, je pense qu'on ne peut pas parler de la Côte d'Ivoire sans faire un petit peu de tourisme, j'ai envie de dire. Il y a des lieux vraiment indéniables à aller visiter, notamment eh bien, la capitale économique de la Côte d'Ivoire, c'est Abidjan. Cette capitale qui est quand même située au sud de la Côte d'Ivoire, pratiquement au bord de la mer. Donc en plus, vous pourrez profiter de très belles plages. Ensuite, il n'y a pas que la capitale, bien entendu. Il y a énormément de beaux coins dans différentes régions, notamment à Yamoussoukro. Ici, vous retrouverez notamment la basilique Notre-Dame de la Paix, un monument vraiment magnifique. Et en plus de cela, il y a une mosquée également qui surplombe la ville, qui se nomme la mosquée de Yamoussoukro. Donc j'ai envie de dire, c'est un petit peu pour tout le monde, que vous soyez chrétien ou musulman, vous avez là-bas de très très beaux monuments religieux. Ensuite, on peut également faire une petite visite à Akrézi. Donc c'est un village de la Côte d'Ivoire situé à environ 160 km d'Abidjan. Ce village est quand même très très particulier puisque on est baigné dans un petit paysage verdoyant avec un climat quand même qui est très très très chaud. Et c'est un village qui fait partie de la région des lacs. Donc là-bas, vous pourrez vous baigner à souhait, profiter donc de l'eau. Surtout que là-bas, vu les températures qui sont en moyenne de 30 à 35 degrés maximum, c'est déjà des très très bonnes températures. Il faut pas hésiter à aller profiter de la mer, vu que bien en Afrique, là, on est vraiment au bord de celle-ci. Et il y a une dernière région que j'ai pas encore présentée, la région des 18 montagnes. Alors, elle est située à l'ouest du pays. La région près de la Guinée donc est très très montagneuse, hein, couverte de forêts, et le reste est couvert de savanes. Donc, c'est vraiment là que vous pourrez découvrir cette faune, cette flore, et même découvrir un petit peu certaines ethnies, dont les Yakuba, qui font partie un petit peu de l'ethnie principale de cette belle région. Voilà en gros un petit tour de la Côte d'Ivoire, c'est vraiment superficiel, mais bon, je pense qu'avec ça vous aurez déjà un petit peu de bagage pour faire une très bonne visite. Alors pour terminer notre émission en musique, je vous propose vraiment d'écouter Dobé Naoré avec ce titre Bara, et nous on se retrouve dès la semaine prochaine.

Et vu que vous aimez la musique de Côte d'Ivoire, j'avais un petit dernier, un petit spécial pour vous, un petit dernier de Tikenja Fakouli. Certes, il chante en français, mais il parle des problèmes politiques et économiques de son pays qu'il vive là-bas. Et donc, je pense que c'est quelque chose d'important. Alors, on va écouter ce titre pour terminer. Où aller ?

Bonjour et bienvenue à ce nouvel épisode de 15 minutes de grâce et de vérité avec le pasteur Richard Langworthy. Joignez-vous à moi pour louer le Seigneur avec un chant avant d'entendre ce que le Seigneur a pour nous aujourd'hui.

0: Alléluia.
1: Alléluia. Voyons maintenant ce que le Seigneur a pour nous aujourd'hui. Bonjour à tous et bienvenue encore à ce nouvel épisode de 15 minutes de grâce et de vérité. C'est tellement merveilleux de pouvoir mettre nos cœurs devant le Seigneur et de pouvoir l'adorer. Je sais que c'est son temps pour toucher nos cœurs, pour nous ouvrir à ce qu'il veut nous.

0: partager.
1: Et j'aimerais regarder aujourd'hui un sujet qui est peut-être pas très mentionné dans notre société, et c'est le sujet du rôle de l'homme dans un foyer chrétien. Le rôle de l'homme dans un foyer chrétien. Pas un foyer normal, mais un foyer dont Christ est la tête. Donc si vous, les hommes, vous m'écoutez, s'il vous plaît, écoutez-moi bien parce qu'on va regarder plusieurs choses intéressantes. On va commencer vraiment au début, c'est-à-dire dans la Genèse, au chapitre 2, au verset 21. Alors l'Éternel, Dieu, fit tomber un profond sommeil sur l'homme qui s'endormit. Il prit une de ses côtes et referma la chair à sa place. Verset 22. L'Éternel, Dieu, forma une femme de la côte qu'il avait prise de l'homme et l'amena vers l'homme. Et au verset 23, et l'homme dit, « Voici cette fois celle qui est haut de mes os et chair de ma chair. On l'appellera femme parce qu'elle a été prise de l'homme. » Donc, ça ne dit pas ici qu'il a été fait que Adam était la tête et que Ève devait le servir. Ça dit plutôt qu'elle a été amenée à côté de l'homme comme son aide semblable. Donc, clairement, Adam était l'autorité, mais ce n'était pas une autorité légaliste ou d'une domination, mais c'était plutôt du respect et une relation. Il y avait une unité entre eux qui travaillaient ensemble d'un seul cœur. Et voilà comment c'était au début. Ensuite, nous avons la tragédie de la chute. Et vous connaissez l'histoire de qu'ils ont mangé de ce fruit défendu et le caractère a changé. Et alors, ils ont dû partir du jardin. Et alors, Dieu leur parle maintenant, ensemble, pas comme des personnes spirituelles, mais en tant que des personnes déchues. Un homme et une femme qui maintenant ont perdu leur relation avec Dieu. Et que ce n'est plus la manière dont c'était avant. Les choses ont changé, maintenant ils ont un caractère déchu. Et Dieu comprend qu'ils ont ce caractère déchu. Et voilà ce que Dieu dit dans Genèse chapitre 3, verset 16. Il dit à la femme, en plus de la souffrance et des douleurs qu'il y aura, et la dernière partie, il dit que tes désirs se porteront vers ton mari, mais il dominera sur toi. Maintenant, cette phrase est identique, si on regarde la page suivante, dans Genèse, chapitre 4, au verset 7, quand Dieu parle à Caïn, qui est assez mécontent parce qu'il a emmené une offrande qui n'a pas été acceptée par Dieu, alors qu'Abel, son offrande avait été acceptée par Dieu. Alors il se sent rejeté par Dieu et quelque part il se sent dans l'insécurité. Et nous allons voir exactement ce que Dieu lui dit. Si tu agis bien, tu relèveras ton visage, et si tu agis mal, le péché se couche à la porte, et ses désirs se portent vers toi, mais toi, domine sur lui. Voilà ce que la version King James dit, mais toutes les autres traductions et les commentaires disent, et ses désirs se portent vers toi, et que tu dois dominer sur lui. Tous les autres commentaires mettent cela comme parle de lui comme d'Abel. Donc ce qu'il dit en fait à Caïn, c'est très simple. Écoute, Caïn, je sais que ton offrande était mauvaise et je ne l'accepte pas. Mais ça n'a pas changé l'ordre dans la famille. Tu es toujours le grand frère. Je ne t'ai pas rejeté de cette place. Et Caïn et Abel est toujours le plus jeune. Donc ne pense pas, parce que tu as emmené la mauvaise offrande, que je t'ai rejeté complètement. Je suis dérangé par ton offrande, mais je n'ai pas mis une croix sur ta vie. Maintenant, toute cette situation, c'est que Caïn et Abel, il y avait un plus grand frère et un jeune frère. Et voilà ce que le verset parle ici. Maintenant, revenons à Genèse chapitre 3, verset 16, et voilà exactement ce que Dieu dit à Adam et Ève. Que dans cette maintenant, cette dispensation du péché, il y aura une autorité naturelle d'Adam envers toi. La relation que tu as avec Dieu a changé. Maintenant, l'homme, ton mari, va être l'autorité sur toi. Et tu vas désirer le servir et lui va régner sur toi. Ce terme, cette phrase, c'est une phrase charnelle qui dit qu'en tant qu'homme naturel, ils ont une autorité naturelle sur la femme et ça ne changera pas. Mais le problème, c'est que l'homme prend cette autorité dans sa maison et le font de la mauvaise manière. Ils ont une autorité sur la femme d'une manière charnelle. Et qu'est-ce que ça crée? Ça crée la rébellion, la tristesse et le désordre. C'est le fruit de notre nature déchue. Donc, qu'est-ce qui se passe maintenant quand on devient chrétien? Dans Corinthiens, il dit que si quelqu'un est en Christ, il est une nouvelle création. Quelque chose de très important s'est passé. Quand un homme naît de nouveau, ou une femme naît de nouveau, notre relation avec Dieu est restaurée. Écoutez-moi. Notre relation spirituelle, l'homme spirituel est restauré, et Dieu a accès de nouveau à notre cœur, comme il n'avait pas avant. Et donc, dans 1 Corinthiens, au chapitre 11, nous lisons ces quelques versets. Au verset 3, excusez-moi, toujours le verset 3, « Je veux cependant que vous sachiez que Christ est le chef de tout homme. » Christ n'était pas le chef de l'homme avant, maintenant il l'est, et que l'homme est le chef de la femme, et que Dieu est le chef de Christ. C'est intéressant. Alors que Paul écrit, il écrit sa lettre concernant le mariage, et il écrit cela à l'homme comme si on est de retour dans le jardin d'Éden avant la chute. Il dit, l'homme, je veux que tu saches que tu n'es pas comme un homme qui n'est pas croyant, qui a une autorité charnelle sur sa femme. Maintenant, les choses ont changé. Toi et moi, nous sommes de nouveau en relation. Et c'est une responsabilité différente que j'attends que tu aies. Je m'attends à ce que tu aimes ta femme d'une autre manière. Je m'attends à ce que tu prennes soin d'elle d'une manière qui est différente de celle du monde. Et ça, c'est très clair. Regardez maintenant avec moi dans Éphésiens chapitre 5. Et on va regarder ensemble. Et peut-être que ça va nous aider à comprendre pourquoi Paul a écrit ce qu'il a écrit. Il écrit ici sur le mariage. Et au verset 25, il dit « Marie, que chacun aime sa femme, comme Christ a aimé l'Église, et s'est livré lui-même pour elle. » Donc Christ est venu, et il a initié le sacrifice. Il a donné sa vie en premier pour que l'Église puisse devenir son épouse. Nous ne sommes pas venus vers lui, il est venu vers nous. Nous étions ceux qui faisions l'offense. Il est celui qui a donné sa vie. Donc maintenant, il parle aux hommes, il leur demande d'être les leaders spirituels de leur foyer, le sacrificateur de leur maison, ceux qui vont conduire leur famille par l'exemple de leur vie et de la manière que leur vie se fait. Et maintenant, c'est intéressant si on regarde au verset 28. Il dit, « C'est ainsi que le mari doit aimer sa femme comme son propre corps. Celui qui aime sa femme s'aime lui-même. » Mais quand était le seul moment où nous avons trouvé un homme qui aime sa femme autant que lui-même? C'était dans le jardin d'Éden. Quand Adam a été présenté avec Ève, et il a dit, « Voici, os de mon os et chair de ma chair. » Ou quelque part, il dit, Paul ici, que je veux que vous compreniez que Dieu vous a donné cette femme, et vous devez l'apprécier de la même manière que Adam appréciait sa femme. Vous n'êtes plus là maintenant pour exercer une autorité charnelle sur votre femme, mais de la prendre comme votre aide semblable et de l'aimer à la manière que Adam a aimé Ève et de la traiter de la manière que Adam a traité Ève, comme une aide semblable, comme une partenaire spirituelle, que ensemble vous puissiez servir le Seigneur et éduquer, élever vos enfants. Selon Dieu. L'idée d'une autorité charnelle sort, et maintenant l'homme devient un leader spirituel dans sa maison. Et là, il va conduire sa femme et son foyer par son exemple. Et maintenant, si on regarde justement dans le livre de Deutéronome, il écrit aux Juifs, et il dit, « Je veux que tu éduques tes enfants quand tu marches sur le chemin, quand tu es dans ta maison, quand tu t'allonges, quand tu te lèves. » Ça dit en gros que je veux que tes enfants puissent apprendre de toi par rapport à l'exemple de ta vie. Bien sûr, ça s'est passé sous la loi, mais encore plus, ça doit se passer aujourd'hui sous la Nouvelle Alliance, où nous avons de telles promesses. Nos enfants doivent être élevés par l'exemple de notre vie. Éphésiens chapitre 6 maintenant, au verset 4, il dit, « Et vous, pères, n'irritez pas vos enfants, mais élevez-les en, comment ? En les corrigeant et en les instruisant selon le Seigneur. » De les instruire, de les corriger, les instruire selon le Seigneur. Par une autorité charnelle ? Certainement pas, mais par l'exemple de notre vie. Nous devons être comme un sacrificateur dans la maison, celui dont le cœur est complètement ouvert pour nos enfants. Ils doivent être capables de pouvoir emmener leurs problèmes envers nous. Nous devons être impliqués dans leur vie de la même manière que Christ est notre grand sacrificateur et est impliqué dans notre vie. Et de la même manière que nous voulons aller voir Christ comme notre grand sacrificateur, dire « Seigneur, me voilà, je lutte, mais nos enfants aussi doivent avoir le même accès vers notre cœur pour nous dire les mêmes choses. Père, voici mes problèmes. J'ai des luttes à l'école, j'ai des luttes avec mes amis, j'ai des problèmes avec des relations. Papa, voici les choses avec lesquelles je lutte. Est-ce que nous sommes disponibles pour nos enfants? Sommes-nous disponibles pour qu'ils puissent partager leur vie avec nous de manière spontanée? Est-ce qu'on connaît l'état de nos enfants? Parce que Christ connaît l'état de notre vie. Et nous sommes donc devenus sa voix dans la maison. Nous sommes devenus ses représentants dans la maison. Nous sommes devenus ou l'homme, comment dire, le sacrificateur quelque part dans la maison. Bien sûr, Christ l'est, mais nous sommes le leader spirituel. Et nos enfants, spécialement avant leur nouvelle naissance, leur seule référence, c'est qui nous sommes. Mais beaucoup d'hommes n'ont qu'une autorité charnelle dans leur maison et ils laissent leurs femmes élever les enfants. Ils laissent leurs femmes emmener les choses spirituelles aux enfants. En gros, ils laissent leurs femmes gérer la croissance de leurs enfants. Et ils se disent, moi, je travaille et ça me suffit. Mais ça, c'est l'homme non-croyant qui fait comme cela. C'est celui qui est du mauvais côté de la croix. Mais l'homme qui est venu à Christ, c'est l'opposé complet. Il vient à la maison et ses enfants savent que mon papa m'aime. Ils savent qu'ils peuvent sauter sur son lit le soir ou le matin et leur raconter toute leur journée et partager avec lui toutes les choses qui les embêtent et qu'il va prier avec eux, qu'il aura des conseils sages à leur donner. Il va prendre la parole de Dieu, il va l'ouvrir avec eux. Il est celui qui va marcher dans le chemin de la réconciliation avec eux. Si, par exemple, ils ont raté à l'école, il va être celui qui va les aider à remettre les choses en ordre. Donc, le père chrétien est quelqu'un de bien différent que de celui qui n'est pas sauvé. On a beaucoup d'hommes qui sont des très bons hommes, mais qui ne sont pas sauvés. Mais ce qu'on a besoin, c'est d'un père spirituel, celui qui est l'ambassadeur de Christ dans sa maison, qui est la source de réconciliation. Il est le leader spirituel. Il est celui que les enfants peuvent construire leur vie en regardant sa vie. Donc, je veux laisser cela avec vous. Les hommes, je veux vous défier. N'ayez pas peur d'être un père humble et pieux. Un homme qui montre le chemin à sa famille et qui aime sa femme de la même manière que Adam a aimé Ève. Que Dieu vous fortifie, qu'il vous bénisse et que le Seigneur mette sa main sur votre maison d'une manière extraordinaire. Amen.
0: Vous pouvez les contacter directement au 06 84 81 80 47 ou bien les retrouver directement sur leur site internet églisevangéliquemissionnaire.fr.

L'exploitation s'organise. Le gemmage au croc, un trou creusé au pied de l'arbre pour que la résine exsude, est abandonné au profit du pot ascensionnel mis au point par Pierre Hugues. Une véritable révolution technique. La carre, la blessure infligée à l'arbre, est moins profonde. Les pots de terre cuites, fixés au tronc et remontés au fur et à mesure de l'évolution de la carre, qui peut atteindre 90 cm de haut, permettent d'accroître la productivité et la qualité de la résine. Parallèlement, le chemin de fer quadrille la lande, tandis que les terres sont traversées de fossés de drainage et de coupes par feu. Dans le même temps, la révolution industrielle se révèle grosse consommatrice de bois et valorise sa production. Traverse de chemin de fer, poteaux de mine exportés vers l'Angleterre, caisse pour l'industrie. Mais si l'économie gemmière s'est définitivement substituée à l'économie pastorale, elle induit une fois de plus une mutation profonde des rapports sociaux. Alors que les propriétaires forestiers qui détiennent également les distilleries s'enrichissent, les gemmeurs ne bénéficient d'aucun statut, ni garantie de l'emploi, ni garantie des revenus, les sommes allouées aux résiniers n'étant généralement proportionnelles ni à la quantité de résine récoltée, ni à l'augmentation des cours. La crise couve. Dans un climat lourd de revendications, elle explose avec la chute spectaculaire des cours. À partir de 1906, les grèves de gemmeurs se succèdent, souvent très dures, notamment en 1909. Les résiniers, regroupés en syndicats, exigent le partage à moitié des revenus issus de la gemme sans succès. En 1924, les revendications portent sur la création d'un statut légal des gemmeurs et sur l'amélioration des conditions de travail. Le 18 mars 1934, 15 000 manifestants envahissent Mont-de-Marsan, qui ne compte à l'époque que 12 000 habitants. Il faudra attendre 1936 pour que les 12 000 gemmeurs du massif obtiennent des garanties de salaire et le bénéfice des congés payés, même s'ils n'accèdent toujours pas au statut de salarié. Après la Seconde Guerre mondiale, la méthode dite du gemmage activé par pulvérisation d'acide et recueil de la résine dans des sacs en plastique se généralise, augmentant les rendements. Mais paradoxalement, la production ne cesse de décliner. La résine landaise est en perte de vitesse, elle ne résistera pas à l'exode rural et à la concurrence exercée par les pays à faible coût de main-d'œuvre. Il ne reste plus aujourd'hui qu'un seul gemmeur en activité. Dans les Landes, un siècle plus tard, l'histoire bégaye. Après avoir chassé les bergers, les gemmeurs disparaissent à leur tour au profit des forestiers. Les fils et petits-fils de résiniers sont devenus bûcherons. Premier massif forestier d'Europe, la forêt landaise est aussi la seule à développer l'ensemble des activités liées à la filière bois. Semences, pépinières, production de bois d'œuvre et fabrication des produits finis, charpentes, menuiserie, panneaux, emballages et papeterie. Et contrairement à tous les autres grands pays producteurs, les propriétaires de forêts ne sont pas les industriels mais les sylviculteurs. Ici, on est un petit propriétaire quand on possède 50 hectares. Fortement organisés en syndicats, les forestiers sont soucieux d'une politique de qualité passant par une rigoureuse sélection génétique et la mise au point de techniques de culture modernes. C'est ainsi qu'en 20 ans, grâce à l'assainissement, à la fertilisation et au travail des sols, la productivité du massif landais a été multipliée par deux. Un forestier, c'est un homme qui voit à long terme, il se projette dans un avenir qui ne sera pas le sien, explique un observateur attentif de ce pays. Reste que l'avenir de la filière bois, premier pôle économique du département, se révèle à son tour incertain. La pâte à papier subit la concurrence étrangère et l'une après l'autre, les papeteries landaises et girondines tombent dans l'escarcelle des grands groupes internationaux. La production de bois d'œuvre, bien que totalement réorganisée dans les 10 dernières années et très compétitive, risque elle aussi de connaître, pour les mêmes raisons, des années difficiles. Mais les questions qui se posent quant à l'avenir immédiat, c'est-à-dire la nécessité de s'adapter à un paysage économique qui se transforme, constituent une démarche depuis longtemps inscrite dans la réalité landaise. Après les grands incendies, d'après-guerre, certains forestiers vendent leurs terres plusieurs fois brûlées. Une fois de plus, l'État intervient et décide d'un programme d'aménagement par la création de vastes exploitations agricoles concédées à une société d'économie mixte, la Société d'aménagement des Landes de Gascogne, qui deviendra plus tard la Compagnie d'aménagement des Landes de Gascogne. Et un peu plus d'une décennie, de 1951 au milieu des années 60, plus de 60 000 hectares sont défrichés et dévolus à la culture exclusive du maïs.
Après les tâtonnements des débuts, l'introduction des variétés hybrides et des engrais chimiques, ainsi que l'amélioration des techniques d'irrigation sur des exploitations dont la taille moyenne atteint de 80 à 100 hectares, permettent des rendements spectaculaires. Mais les nouveaux colons, pour la plupart issus, comme d'ailleurs les cadres de la CALG d'Afrique du Nord, ne sont pas toujours bien accueillis par les Landais, qui se sentent envahis et ironisent volontiers sur cet Africa Corp. Reste que l'utopie napoléonienne, faite de la véritable agriculture dans les Landes, a fini par se concrétiser. Clin d'œil de l'histoire, dans l'avènement de la maïsiculture, le domaine de Solferino, aujourd'hui commune à part entière, aura continué de jouer son rôle de creuset d'expérimentation.

0: Bonjour, mille accordéons. Claude Lemire, bonjour.
1: Bonjour.
0: Alors, mille accordéons, vous allez nous faire voyager du nord au sud, de l'est à l'ouest.
1: Oui, tout autour du monde.
0: Là, nous partons pour Rio.
1: Rio, avec Louis Corchia.

0: Nous voyageons à travers le monde et là nous allons aller en Russie
1: excusez-moi de vous interrompre, mais on vient d'entendre Tony Murena qui nous interprétait Passion, une valse qu'il a composée avec Joseph Colombo. Oui, donc là maintenant, comme vous disiez, on repartons en Russie avec Oleg Charov, qui est un grand concertiste international, qui va nous interpréter une composition d'un compositeur italien qui s'appelle Francelli, et ça s'intitule 10 km à la fenêtre.

0: La Paloma, un morceau que l'on reconnaît, qui a été chanté par de nombreuses chanteuses françaises.
1: Oui, il a aussi un succès international. C'était interprété par Jean Corti, et Jean Corti a été l'accompagnateur de Jacques Brel pendant 7 ans. C'est lui qui l'a accompagné le plus longtemps, parce que Brel a eu plusieurs accordéonistes, dont Marcel Azola. Mais Marcel Azola n'a pas été l'accompagnateur attitré de Brel, il l'a simplement accompagné sur les disques. Uniquement, parce que quand Marcel a commencé à accompagner Brel, Brel avait déjà arrêté la scène. Et donc là, nous allons enchaîner justement avec Jacques Brel, et qui va nous interpréter aussi le célèbre Vesoul. Et c'est Marcel Azola qui est à l'accordéon.
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Scottish Donaguer, enregistré par Altero Betty. Altero Betty, un vieux monsieur jeune de 4 fois 20 ans. Jeune parce que vraiment, c'est un homme qui est très vif d'esprit et qui joue toujours et qui tient un petit bistrot qui s'appelle le Triolet à Spontour sur les bords de la Dordogne. Faut y aller, c'est vraiment un coin très agréable. Maintenant, notre petite séquence jazz avec Art Van Damme, qui est l'accordéoniste phare de jazz aux États-Unis et qui va nous interpréter Turnabout.

0: Nous avons pu entendre Dominique Morin, une grande de l'accordéon.
1: Oui, une petite jeune, et je dis petite parce que par la taille, mais grande par le talent, comme il est coutume de dire, qui a interprété accordéon mécanique.
0: Alors pour terminer, qu'est-ce que vous nous proposez, Claude Lemire ?
1: Adolphe Deprince, un vétéran de l'accordéon, qui va nous interpréter Rêve d'accordéoniste.

0: Et oui, nous vous avons fait valser, rêver sur cette demi-heure d'accordéon, Claude Mire.
1: Oui.
0: Et on va se retrouver bientôt ?
1: Bien sûr, la semaine prochaine.
0: Au revoir.
1: Au revoir.

Voici votre flash d'information pour ce jeudi et on va commencer celui-ci en parlant de Donald Trump qui promet un véritable dividende électoral. Oui, lors d'une convention républicaine inédite organisée mercredi à Dallas, le président américain a promis de verser $5,000 à chaque citoyen américain adulte si son parti conserve la majorité à la Chambre des représentants et au Sénat lors des élections de mi-mandat le 3 novembre prochain. Donald Trump présente cette somme comme une sorte de dividende lié aux bons résultats économiques qu'il attribue à son administration. Seule condition annoncée, l'argent devra être dépensé aux États-Unis. Mais pour l'instant, beaucoup de questions restent sans réponse. Le président n'a notamment pas expliqué précisément comment cette mesure sera financée, ni comment elle pourrait être mise en œuvre. Selon plusieurs estimations, son coût pourrait déplacer 1 000 milliards de dollars, une promesse qui intervient alors que les républicains sont en difficulté dans les sondages et que le coût de la vie reste l'une quand même des principales préoccupations des électeurs américains. Allez, on poursuit, on va parler maintenant de l'Agence nationale de sécurité du médicament qui alerte sur un risque de méningiome associé à certains contraceptifs à base de désogestrel. Oui, environ 1,6 million de femmes utilisant ou ayant utilisé une contraception contenant uniquement du désogestrel comme le Cerazette ou Optimizette vont recevoir un courrier d'information. La NSM estime toutefois que le risque reste faible. Une étude d'Epifar publiée en 2024 avait notamment estimé qu'après plusieurs années d'exposition, le risque augmentait avec la durée du traitement. L'agence recommande donc aux femmes concernées de ne pas arrêter leur contraception sans avis médical. En cas de symptômes persistants comme des maux de tête inhabituels, des troubles de la vision, de l'équilibre ou du langage, une consultation médicale est recommandée. 90 000 professionnels de santé ayant prescrit ces contraceptifs recevront également une information. L'objectif de la NSM est donc surtout d'informer et de permettre une réévaluation de la contraception avec un médecin, une sage-femme ou un gynécologue. Allez, on poursuit et cette fois-ci, on va partir en France pour parler des 30 ans de réclusion criminelle pour le meurtre de Loana. Et oui, Jean-Baptiste M, âgé de 60 ans, a été condamné mercredi par la cour d'assises des Ardennes à Charleville-Mézières pour les viols et le meurtre de Loana, une fillette de 10 ans retrouvée morte à Sedan en octobre 2023. Sa peine est assortie d'une période de sûreté de 2/3. L'avocat général avait requis la réclusion criminel à perpétuité réelle. Au premier jour de son procès, l'accusé avait finalement reconnu les faits après les avoir en partie contestés au cours de l'enquête. Pour la famille de Loana, le verdict apporte un certain soulagement, même si plusieurs questions restent sans réponse. L'accusé s'est en effet très peu exprimé pendant les audiences. Selon son avocate, Jean-Baptiste M ne devrait pas faire appel de cette condamnation. Allez, on va poursuivre et cette fois-ci on va parler d'éducation puisque les élèves français n'ont jamais obtenu d'aussi mauvais résultats dans l'enquête internationale PISA depuis la création de ce classement en l'an 2000. En 2025, la France obtient 458 points en mathématiques, 456 en compréhension de l'écrit, 483 en sciences. Et elle reste toutefois globalement dans la moyenne de l'OCDE, mais par rapport à 2022, la baisse est importante, moins 16 points en maths, moins 18 points en lecture, tandis que la science recule seulement de 4 points. Sur une période plus longue, le recul est encore plus marqué, puisque depuis 2012, la France est passée de 505 à 456 points en lecture, ce qui est quand même considérable, et de 484 à 458 points en mathématiques. Autre signal préoccupant, environ 1/3 des élèves français rencontrent de grandes difficultés en compréhension de l'écrit. Le ministère de l'Éducation nationale souligne toutefois que cette baisse touche également de nombreux autres pays de l'OCDE. Allez, on va poursuivre et on va parler du Sénat qui veut profondément revoir le fonctionnement de l'université.

française. Dans un rapport publié cette semaine, une commission d'enquête propose notamment de lever le principe qui garantit aujourd'hui aux bacheliers l'accès à l'enseignement supérieur. Le bac deviendrait donc une condition nécessaire pour s'inscrire, mais ne garantirait plus automatiquement une place à l'université. Les établissements pourraient ainsi sélectionner davantage leurs étudiants en fonction de leurs capacités et de leurs projets, notamment à travers Parcoursup. La commission veut aussi rendre plus clairement sélectif l'accès au master. D'ailleurs, une autre proposition, c'est d'augmenter fortement les droits d'inscription. Il passerait de 900 euros par an en licence au lieu de 178 euros actuellement et 1300 euros en master pour les étudiants non boursiers, alors que c'est 254 euros actuellement. La rapporteure, Laurence Garnier, estime que ces sommes représenteraient moins de 10% du coût réel des formations. Le rapport propose parallèlement de réformer les bourses et d'indexer leur montant. Sur l'inflation. Allez, on poursuit, on va parler des prix du carburant qui continuent de flamber en France avec des conséquences de plus en plus concrètes pour certains ménages. Le gazole dépasse désormais les 2,20 euros le litre dans de nombreuses stations, tandis que le sans-plomb 95 E10 dépasse lui aussi les 2 euros. Les prix varient toutefois selon les stations et les régions. Cette hausse oblige certains automobilistes à revoir leur quotidien, moins de sorties, moins de déplacements, des courses réduites et parfois même des difficultés pour se rendre au travail lorsque les distances sont importantes. Dans les zones rurales notamment, où la voiture reste souvent indispensable, le coût du carburant peut devenir un véritable problème financier. Certains témoignages évoquent même le report de rendez-vous médicaux ou l'abandon d'une activité professionnelle jugée trop peu rentable une fois les frais de déplacement déduits. Face à cette situation, le gouvernement a reconduit pour septembre et octobre une aide de 100 euros destinée aux travailleurs les plus modestes qui utilisent leur véhicule pour aller travailler. Mais selon les autorités, environ la moitié des personnes qui pourraient en bénéficier n'ont toujours pas effectué leur demande. Et terminons en Seine-Maritime, plus précisément à Rouen, où deux personnes ont été contrôlées dans la nuit de mardi à mercredi alors qu'elles consommaient du protoxyde d'azote, également appelé gaz hilarant. Vers 12h30, une patrouille de la brigade cynophile a donc repéré une Peugeot 208 stationnée quai du Pré-Houlou. À l'intérieur, les policiers ont constaté qu'un homme inhalait le gaz à l'aide d'un ballon. Plusieurs ballons et deux bonbonnes ont été découverts dans le véhicule. L'homme de 19 ans et la jeune femme de 23 ans qui l'accompagnaient ont reconnu avoir consommé du protoxyde d'azote. Ils ont été laissés libres et leur dossier transmis à un officier du ministère public. Cette intervention intervient alors que la loi Riposte vient de renforcer les sanctions. L'inhalation hors cadre médical est désormais un délit passible d'un an de prison et de 3 750 euros d'amende. La conduite sous l'emprise du gaz peut-elle être punie jusqu'à 3 ans de prison et 9 000 euros d'amende. C'est la fin pour ce flash d'information et nous vous souhaitons de passer un très bon moment avec la suite de vos programmes sur Radio La Sentinelle.

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1: Docteur, bonjour.
2: Bonjour.
1: Bienvenue à ce micro où nous nous retrouvons pour aller vers la santé qui est un bien généralement reconnu comme l'un des plus grands bienfaits. Cette santé qui permet d'agir, de penser, d'entreprendre.
2: Oui, d'être.
1: D'être, tout simplement. Et vous aviez parlé de confort lors d'une émission. Je pense qu'il est important de se rappeler que toutes ces émissions n'ont pas pour but de culpabiliser quiconque, d'avoir un aspect négatif sur les choses, sur les toxiques, sur les aliments que nous prenons, mais au contraire, essayer de tendre vers un plus grand confort. Les dernières émissions étaient consacrées notamment au tabac, à l'alcool, des toxiques licites, légaux, oui, comme vous le disiez, qui sont socialement reconnus. J'aimerais maintenant savoir...
2: Admis. Reconnus, ça ne me paraît pas tout à fait... Ils sont reconnus comme étant mauvais.
1: mais admis comme étant consommables.
2: Tout à fait.
1: Donc ces toxiques pris individuellement, on les a analysés. Par contre, je me souviens d'une remarque lors du tabac où vous disiez tabac et pilule, c'est un mélange un petit peu explosif. Est-ce que l'on remarque le même genre de phénomène entre ces divers toxiques ?
2: Oui, il est certain qu'il y a tous les épidémiologistes connaissent ce type de problème et il faut bien savoir qu'il ne s'agit pas d'une addition. Il s'agit d'une multiplication. Je vous donne un simple exemple. On a constaté en Bretagne un nombre extrêmement important de cancers de l'œsophage. Et pendant assez longtemps, on n'avait pas vraiment d'explication sur cette importance des cancers de l'œsophage. Et jusqu'à ce qu'on fasse de l'épidémiologie moderne, et on a constaté que c'était l'adjonction donc d'alcool, d'un alcool fort, le calvin en l'occurrence, avec l'habitude tabagique. Il semble que ces populations fument un peu plus que la moyenne. Et donc il n'y a pas eu deux fois plus de cancer de l'œsophage dans ces populations-là, il y en a 10 à 20 fois plus, donc c'est une multiplication. Dans d'autres domaines, d'autres toxiques vont se multiplier encore beaucoup plus dans le domaine de la pollution par l'amiante, par exemple. Eh bien, tabac et amiante, ça multiplie le risque par 80. Donc, c'est pas deux fois plus de risque, mais 80 si vous êtes exposé à l'amiante en même temps si vous fumez. Donc, le fait d'associer les toxiques, ça apporte une pathologie absolument faramineuse qui se multiplie. Ce n'est pas une adjonction de deux choses qui, bon, on a d'une part un cancer des bronches et puis de l'autre part on va avoir une cirrhose du foie. C'est que les atteintes viscérales ou neurologiques vont être multipliées. Leur fréquence va être, leur importance va être multipliée lorsqu'on emploie les deux toxiques.
1: Alors, est-ce à dire qu'il faudrait non pas, comment il est dit, boire ou conduire, il faut choisir, mais par exemple, fumer ou boire, il faut choisir?
2: Je crois que peut-être que la réponse est de ne pas s'attaquer à tous les problèmes à la fois. Effectivement, je crois qu'on ne peut pas, du jour au lendemain, adopter un style de vie absolument parfait. D'abord, certains diront, ça sera triste, c'est tout négatif. Et donc, moi, je vous raconterai bien l'expérience d'un chirurgien qui avait écrit dans une revue médicale. Il s'était mis à faire du jogging, de l'exercice. Ce sera l'objet d'émissions ultérieures, l'exercice physique, mais on peut déjà aborder ce problème-là. C'est parce que l'enchaînement des événements a été très particulier. Il s'est mis à faire du jogging parce qu'il a eu envie et puis il courait bien, et il faisait des courses, des semi-marathons, des choses comme ça. Et puis il était fumeur et il s'est aperçu qu'en courant comme ça, ça n'allait pas de fumer. Donc il s'est arrêté de fumer, mais pas parce que c'était défendu, mais parce qu'il trouvait que c'était bien mieux, il pourrait mieux courir s'il ne fumait pas. Un aspect positif. Et puis après ça, il s'est pris au jeu, il s'est mis à faire des courses, il était de bon niveau. Et très vite, il s'est aperçu qu'il fallait pas qu'il boive non plus, parce que ça coupe les jambes, enfin. Donc, il ne buvait plus d'alcool. Et puis, toujours très heureux, très positif, cet homme qui était un médecin, qui connaissait un peu les lois de la physiologie. Et puis, il voulait améliorer ses performances, comme tous ces gens un peu d'âge moyen qui commencent à faire de l'exercice physique. Alors, il a voulu faire son marathon un peu plus... Et il s'est mis à étudier la question de nutrition. Et il s'est aperçu autour de lui que ceux qui réussissaient bien, ben, ils avaient une façon de se nourrir qui était très particulière. Il a étudié un peu ça. Et puis, il s'est aperçu qu'au marathon de New York, sur les 10 premiers, il y en avait 8 qui étaient végétariens. Il s'est dit, tiens, il y a peut-être quelque chose à voir là. Donc, il a diminué sa consommation de viande. Il a découvert progressivement, il s'est donc abstenu des toxiques. On lui a pas défendu. Et c'est lui qui les a supprimés lui-même. Et ensuite, il a adopté un mode de vie, sommeil régulier et nourriture saine.
1: Peut-on déduire, docteur, à ce moment-là, qu'il y a une façon personnelle d'aborder la situation et puis, justement, comme vous le disiez, peut-être progressive, mais en s'appuyant sur des résultats concrets pour aller chaque fois un peu plus loin?
2: Tout à fait. Je crois que, de toute façon, ça ne peut être que des décisions et des expériences personnelles. Seulement, pour que les décisions et les expériences personnelles puissent se faire, faut-il qu'il y ait une connaissance. Et l'ambition très modeste d'émissions comme celle-ci, c'est de donner de l'information, c'est pas dire « il faut pas fumer, il faut pas boire, il faut manger un peu moins de viande, il faut se coucher tôt, etc. » C'est pas ça du tout. C'est de dire, lorsqu'on fait ces choses-là, il y a des bénéfices. Alors, est-ce que vous avez envie d'avoir ces bénéfices? Si oui, faites l'expérience. Voilà, c'est dans ce sens-là que je crois qu'une telle émission peut être un peu utile.
1: Vous nous avez raconté l'expérience de ce chirurgien, docteur. Est-ce que l'on peut justement espérer que nous, tout simplement, à notre niveau, on puisse avoir le même cheminement? Est-ce que ces résultats, finalement, dans notre vie de tous les jours, sont assez rapidement sensibles pour que ça encourage à poursuivre?
2: Je crois que ça ne peut être qu'un cheminement, et le terme me paraît très très correct, ça ne peut être qu'un cheminement, une expérience personnelle, et c'est évident qu'on en verra les bénéfices. Si je peux me permettre de vous donner une petite expérience personnelle qui est très loin de notre sujet, mais... Si le matin, je mange des céréales complètes, je vais jusqu'à midi, très bien. Si je n'en mange pas, et c'est vraiment absolument, c'est pas dans ma tête, parce que vraiment, je n'y pense pas dans la matinée. Si je n'en mange pas, eh bien, à 11h, j'ai faim.
1: Donc, c'est l'exemple d'attitude qu'on peut avoir en nous-mêmes en essayant de tester
2: donc,
1: ce qui nous convient.
2: J'ai adopté le fait, habituellement, de manger des céréales complètes le matin parce que je vais bien plus loin, que je suis bien mieux, que je peux travailler, que je peux me défoncer. Et voilà, c'est tout. Maintenant, dire tout le monde doit manger des céréales complètes tristement le matin, ça, je crois qu'il ne faut pas.

0: constate, docteur, rien n'est gratuit finalement dans nos modes de vie, dans les aliments que nous absorbons, puisque il y a ces interactions, il y a ces effets directs sur notre santé. Alors, redire peut-être que cette santé, et on y tient surtout quand on commence à se sentir un petit peu mal, mais l'idée de ces émissions n'est pas de devenir éternelle, mais de garder un certain confort de vie.
1: Oui, comme j'ai l'habitude de dire avec beaucoup d'humour, on va tous mourir, mais enfin le plus tard possible et puis en meilleur état possible. Mais bon, le problème, la difficulté, c'est effectivement de saisir la relation qu'il y a entre des conduites et des choses qui vont arriver qui n'existent pas. Et ça, c'est extrêmement difficile à percevoir. C'est d'autant plus impossible à percevoir chez le jeune, et c'est pour ça chez le jeune on va pas donner des conseils, on va donner des ordres.
0: Mais chez des ordres ou des interdictions.
1: Oui, les interdits, on va dire tu peux pas faire ci, tu dois faire ça, etc. Tandis que chez l'adulte, on aimerait que ce soit beaucoup plus intellectuel. On a étudié dans les différentes émissions l'alimentation, on a étudié les toxiques. Il y a des interactions dans tout ça. Alors, j'aimerais simplement donner un exemple qui vaut ce qui vaut. Si on prend une des maladies de civilisation la plus fréquente et celle qui est vraiment très délétère, c'est les...
0: Délétère.
1: Qui va abîmer beaucoup, hein. C'est le problème du cholestérol, des fractions lipidiques dans le sang. Dont le cholestérol, il y a du bon cholestérol, du mauvais cholestérol et d'autres fractions de graisse, si vous voulez, dans le sang. Eh bien, si vous mangez correctement, vous allez abaisser ce taux de cholestérol, vous allez avoir un cholestérol plutôt du bon cholestérol que du mauvais cholestérol. Donc, vous allez avoir un état artériel qui est bien. Si vous ne fumez pas, l'abstention complète, ben, à ce moment-là, là aussi, vous allez abaisser votre taux de cholestérol. Parce que lorsqu'on fume, le taux de cholestérol est élevé. Donc vous avez un deuxième facteur qui va rejoindre le premier. Et puis, si vous avez face à l'alcool une attitude cohérente, c'est-à-dire que si vous êtes soit abstinent, soit consommateur non habituel, eh bien là aussi, vous allez avoir un foie qui va fonctionner correctement, et c'est le foie qui fabrique un tout petit peu ses cholestérols, ses bons et ses mauvais, qui régule les autres fractions lipidiques dans le sang. Et par conséquent, avec un foie qui marche bien parce que vous n'êtes pas tout imprégné d'alcool, eh bien, vous allez avoir... Alors, voilà trois aspects différents de la prévention qu'on a étudié, et puis on va étudier plus tard l'exercice physique, et on voit que tout converge vers un même résultat. Donc, je crois qu'il y a une certaine cohérence à faire, à essayer d'expérimenter tous ces différents champs, et on aura donc un état de santé qui sera meilleur que si on ne le faisait pas. Et ça ne veut pas dire qu'on ne sera pas malade.
0: Oui, mais qu'on se donne les moyens de
1: moins,
0: limiter les dégâts.
1: On a fait notre part.
0: Voilà. Et cette part, comme vous le disiez, on ne peut la faire que si on a pris conscience des tenants et des aboutissants de ce qui fait notre hygiène de vie.
1: Oui, c'est pour ça que l'information est importante. Et c'est aussi pour cela qu'il faut quand même dire que ça doit être une expérience qui vient de soi. C'est-à-dire, c'est pas quelque chose qui est imposé de l'extérieur. Lorsque le médecin vous dit, vous ne devez plus faire ci, ci, ça, c'est que, en général, c'est bien tard. Et il vaudrait mieux essayer d'y réfléchir avant en disant, bon, quelle conduite alimentaire dois-je avoir? Quelle conduite par rapport aux substances toxiques? Quelle conduite par rapport à l'exercice physique qui sera donc probablement le troisième volet de notre étude?
0: À propos de ces toxiques, docteur, est-ce qu'il y en a d'autres à part l'alcool et le tabac dont nous venons de parler un peu plus précisément?
1: Oui, bien sûr. Je ne suis pas sûr que nous allons pouvoir les aborder dans ces émissions parce que, mais vous connaissez tous, bon, les drogues illicites. Et ça, peut-être, il faudrait en parler ultérieurement. Il y a ce qu'on appelle en médecine des conduites addictives. Effectivement, il n'est pas bon d'être abstinent d'alcool et de ne pas fumer et puis d'absorber des médicaments qui ne sont pas utiles, par exemple.
0: Voilà, d'être dépendant peut-être de son somnifère.
1: Voilà.
0: À voir lors d'une prochaine émission. À bientôt.

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1: Amis auditeurs, bonjour. Bienvenue à l'écoute de cette émission où nous retrouvons Christophe Selmar, professeur de Bible, psychologue. Il s'agit actuellement de la parabole de l'ivraie et du bon grain et vous pouvez la suivre dans votre Bible à l'évangile de Matthieu au chapitre 13. Christophe, bonjour.
2: Bonjour Denis.
1: Une parabole qui est très riche et qui nous concerne vraiment au plus près puisqu'il s'agit de notre monde, de notre destin. De fin du monde également, ouais. Je crois que nous sommes tout à fait concernés.
2: Oui, parce que cela concerne notre monde depuis son début. Dieu l'a voulu bon,
1: c'est cette
2: bonne semence. Et puis il s'est corrompu, il a dégénéré suite à l'intervention d'un ennemi. Et bien sûr, nous avons parlé de ce personnage qu'on appelle le diable, mot qui veut dire accusateur, celui qui se met en travers. C'est un ennemi, Dieu a un ennemi.
1: On pourrait dire c'est lui qui met les bâtons dans les roues.
2: C'est effectivement le sens de ce mot, celui qui se met en travers, le gêneur. Dieu a eu un gêneur, Dieu a eu un adversaire. C'est le sens du mot Satan en hébreu. Et suite à cette tension entre la bonne volonté de Dieu pour donner à notre humanité un monde bon, il y a bien sûr cette dénaturation de son projet suite à une inimitié autour d'un personnage qu'on appelle Satan. Mais Dieu va pas laisser les choses ainsi, parce qu'au bout d'un certain temps, il y a la réaction qui est la nôtre, exprimée par le comportement des serviteurs, qui se mettent à protester et dit, dans leur étonnement, il faut intervenir, permet que nous allions, que nous arrachions l'ivraie, parce qu'elle perturbe la croissance du bon grain, du bon blé que tu as semé.
1: Et dans un jardin, c'est quand même ce qui se fait souvent. Quand des plantes commencent à pousser, on va voir s'il ne faut pas arracher les mauvaises herbes qui poussent au milieu.
2: Et c'est pour ça que toutes les paraboles mettent en scène un personnage surprenant, qui dit non, ne le faites pas.
1: C'est nous étonnant. On fait autrement.
2: Nous voudrions, en tant qu'humains, que Dieu intervienne, qu'il cesse et qu'il fasse cesser les scandales, les malheurs, toute cette ivraie qu'il y a dans ce monde. Et il dit attention, c'est pas toujours évident de savoir ce qui est bien, ce qui est mal, parce que vous ne voyez pas les motivations, vous ne voyez pas ce qui est au fond du cœur des gens, ce qui est vrai, ce qui est bon grain. Il y a un temps pour tout. Et il dit à ses serviteurs, laissez-les croître jusqu'à ce que l'ivraie apparaisse comme ivraie, le bon grain apparaisse comme bon grain, afin que vous déraciniez exactement ce qui est mauvais, ce que Jésus appelle les scandales et ceux qui commettent l'iniquité. Pourquoi ? Parce qu'au début de la croissance du blé et de l'ivraie, c'est exactement semblable.
1: Les feuilles se ressemblent.
2: Alors bien sûr, quand il y a eu le mal qui était intervenu dans notre histoire, ce mal c'était la mise en cause de la sagesse de Dieu, de ses lois. Et bien sûr, pour que le mal apparaisse mal, il faut du temps. Et lorsque le temps sera écoulé et que l'ivraie se sera manifestée comme ivraie et le bon grain comme bon grain, Dieu va donner un ordre dans cette parabole, Dieu manifesté par le Fils de l'homme qui est Jésus. C'est un ordre aux anges d'aller et d'arracher de ce monde tous les scandales, d'arracher de ce monde tous ceux qui le pervertissent et de brûler et de détruire tout ce qui est dans ce monde mauvais pour préparer l'avènement d'un monde nouveau. Et nous étions arrêtés là lors de l'émission précédente.
1: Alors vous parlez justement de ce tri que doivent faire les anges. Il est question de moisson, de récolte. On sait que ce temps de la moisson est très précis. Même s'il y a des orages, s'il y a des problèmes, on essaye quand même d'attendre le moment exact où le grain doit être amassé. C'est donc qu'il y a un plan établi.
2: Il y a un temps, effectivement, pour la moisson. Le texte dit, la moisson, c'est la fin du monde. Et nous avons vu que c'est la fin de ce monde qui prépare l'avènement d'un monde nouveau. La moisson se fait toujours à un moment précis où les moissonneurs étant les anges, ce sont eux qui vont enlever ce qui est scandaleux, ce qui est mauvais. Autrement dit, avant la fin de ce monde, il faudra que les anges, qui sont les juges finalement, puissent déterminer effectivement ce qui est bon grain et ce qui est ivré à enlever.

0: Nous voici dans une atmosphère de moisson avec ces notes qui sont très, très dynamiques parce qu'il faut agir vite, il faut agir bien et il y a en général dans les temps de moisson une certaine joie. Celle-ci était peut-être un petit peu atténuée par ce tri entre l'ivraie et le bon grain. Et vous nous dites, Christophe Selmar, que ce sont les anges et on a la chance que Jésus lui-même ait expliqué cette parabole, donc il n'y a pas de difficulté,
1: possible.
0: D'ambiguïté, on pourrait extrapoler. Non, là, c'est clair, ce sont les anges.
1: Ce sont les anges qui sont les juges de notre monde.
0: Qui vont faire le tri entre le bien et le moins bien.
1: Pour juger ceux qui ne sont pas dignes du nouveau monde que Dieu va créer et qui seront finalement écartés, éliminés. Et le texte dit détruits, car le feu est une puissance de destruction. Et
0: de destruction, donc définitive.
1: Définitive, oui. Il me semble que le texte est clair. Mais pour insister encore sur cette fonction très importante, que ce sont les anges qui seront finalement les juges de notre histoire. Jésus va continuer immédiatement après, dans ce même chapitre, et au verset 47e, il va continuer par une autre très petite parabole pour insister sur ce ministère des anges en tant que juges de notre planète Terre. Il va raconter cette fois-ci l'histoire d'un pêcheur qui tire son filet, verset 48, et quand il est rempli, après l'avoir tiré sur la plage, sur le rivage, voilà que les pêcheurs, que font-ils ? Ils mettent dans des vases ce qui est bon et ils jettent ce qui est mauvais. Classique attitude des pêcheurs qui trient
0: ce
1: qu'ils ont ramassé. Et regardez comment Jésus va interpréter cette parabole qui vient immédiatement après. Il va dire au verset 49, « Il en sera de même à la fin du monde ». Les anges viendront séparer les méchants d'avec les justes et ils les jetteront dans la fournaise ardente où il y aura des pleurs et des grincements de dents. Alors vous voyez, avant de parler dans une autre émission, parce qu'on n'a pas le temps maintenant
0: de développer le
1: sens de ces pleurs, de ces grincements de dents, de ce qu'on appelle l'enfer, je crois qu'il est très important de comprendre qu'avant la fin de ce monde, Dieu, parce qu'il aura été mis en cause dans la création de ce monde, dans la gestion de ce monde, dans les lois qu'il a établies pour ce monde, en cause dans la création de ce monde, dans la gestion de ce monde, dans les lois, voudra volontairement, comme le maître de cette parabole, se tenir en retrait. Puisque j'ai été mis en cause par la révolte des anges, rappelons-nous,
0: ce sont les
1: Lucifer,
0: anges.
1: Ce qui deviendra Satan, qui deviendra le diable, c'est elle finalement le grand responsable de ces êtres créés qui sont les liens que Dieu a depuis son autorité, depuis son trône, dans toutes les planète de son univers. Voilà comment la Bible présente les choses. Puisque ce sont les anges qui ont mis en cause son autorité, que la Bible nous dit qu'il y a un tiers de ces anges qui sont ralliés à la révolte du fameux Lucifer, la Bible nous dit aussi que Dieu va accepter d'être jugé, puisque j'ai été mis en cause dans ma nature de créateur, dans ma loi, dans mes principes, par des anges qui se sont écartés, qui ont abandonné leur fonction, alors j'accepterai que vous jugiez ce qui s'est passé sur terre. Est-ce que je suis responsable de l'avènement du mal ? On a contesté mes lois. Regardez où aboutissent la contestation de mes lois. Ce monde est détruit. Ce monde est perverti. Et ce sont les anges qui vont reconnaître, en enlevant, comme dit Jésus, les scandales et ceux qui commettent l'iniquité, juste avant la fin de ce monde, c'est les anges qui vont reconnaître que Dieu est digne de notre reconnaissance, Dieu est digne de notre amour, Dieu est digne de notre foi. Autrement dit, le plan du salut a pour première fonction la réhabilitation de Dieu dans son univers contesté par la révolte des anges. Et cette révolte des anges, cette guerre du ciel, se place malheureusement, comme dit la Bible, sur notre planète Terre.
0: Donc, en quelque sorte, réhabiliter aussi la confiance que nous pouvons avoir en ce Dieu qui est justement juste. Parce qu'on parle de jugement et lorsqu'on parle de jugement, on pense souvent sanction. Or, jugement, c'est justement faire le tri du bon d'avec le mauvais.
1: Oui,
0: Et ça peut être réconfortant. Je crois qu'il y a un texte dans la Bible aussi, on dit, ce sera le moment où ressortira le mal qui est caché, aussi le bien qui est caché. Je crois que c'est très important de savoir que quantité de personnes font le bien de façon très discrète et très, très humble, mais que cela aussi paraîtra au grand jour.
1: Alors, le mot jugement dans la Bible veut dire libération, parce que le juge était le libérateur. Et lorsque Dieu va juger, c'est vrai que dans le jugement, il y a toujours une sanction d'un coupable, mais il y a toujours aussi, heureusement, une réhabilitation, une réintégration, une reconnaissance de celui qui est juste. Alors il y aura deux parties qui seront reconnues juste par ce jugement des anges, qui sont les moissonneurs, les trieurs. C'est que Dieu est juste, que Dieu mérite notre obéissance, et ils vont reconnaître aussi qu'il y a des hommes aussi justes qui auront souffert des scandales dans notre monde mauvais et qui aspireront à vivre dans un nouveau monde où la justice habitera. Et finalement, voyez-vous, la première finalité de l'évangile, c'est celle que chantent justement les anges à Bethléem au moment où Jésus s'incarne. Sur les collines de Bethléem, les bergers entendent les anges chanter les deux dimensions fondamentales de l'évangile. Premièrement, ils chantent le fameux Gloria, gloire à Dieu dans les lieux très hauts. Parce que dans les lieux très hauts, la gloire de Dieu a été mise en cause. Et la deuxième fonction, dans la deuxième partie du chant du Gloria, il y a paix sur les hommes, paix sur terre aux hommes de bonne volonté. Deux missions que le Christ va accomplir en venant dans notre monde, dégénéré par l'adversaire, l'ennemi, réhabiliter la cause de Dieu et sauver ceux qui veulent vivre dans un autre monde que celui que le diable a perverti.
0: Christophe Selmar, merci infiniment. Nous sommes nombreux, je crois, à souffrir de ce monde qui est quand même assez malade, de ces injustices, de ces personnes qui souffrent indûment. Donc nous nous retrouverons avec plaisir la prochaine fois pour découvrir plus avant le message de cette bonne nouvelle. Parabole, c'était une rencontre avec Christophe Selmar, professeur de Bible, psychologue. Vous aimeriez peut-être avoir une Bible, vous n'en avez pas. C'est un plaisir pour nous de vous en offrir une. Si vous le souhaitez, vous nous écrivez. À bientôt.

0: Bonjour madame, bonjour monsieur, bonjour Yvon.
1: Bonjour Bernard.
0: Alors aujourd'hui Yvon, vous nous proposez une nouvelle émission sur une vie après la vie, c'est la Bible et les fausses doctrines. Qu'entendez-vous par les fausses doctrines ?
1: Eh bien c'est toutes les doctrines qui prétendent à des choses qui ne sont pas dans la Bible. D'après, par exemple, les traditionalistes, et il y a encore beaucoup de nombreux adhérents du traditionalisme. Alors d'après eux, l'homme est constitué par deux éléments. Le corps, hein, c'est un élément transitoire qui est destiné à recevoir l'âme. Et l'âme est une substance simple, indivisible, immatérielle, qui, échappant au temps et à l'espace, donc spirituel, impérissable, et donc cette âme serait immortelle. Et cette opinion prétend que, à la mort d'un individu, l'âme se sépare du corps et va soit au paradis, où elle jouit directement de la béatitude parfaite, ou alors elle va au purgatoire, ça serait l'antichambre du paradis, ou alors, durant une période plus ou moins longue, elle va expier ses péchés. Le purgatoire, c'est quelque chose où l'âme va expier ses péchés pendant plus ou moins un temps plus ou moins long. Et ou alors l'âme va en enfer où elle est condamnée à souffrir éternellement. C'est la solution traditionnaliste. C'est une solution très très ancienne. Elle plonge ses racines dans la philosophie grecque, celle de Platon en particulier, mais elle ne saurait se réclamer de l'enseignement des Écritures, de la Bible. Parce que la Bible propose une solution qui n'est pas du tout celle de la solution traditionaliste. Quand on utilise la Bible, on ne peut pas soutenir des fausses doctrines. Prétendre que la Bible enseigne une survie, par exemple, immédiate après la mort de l'âme, constitue une dangereuse erreur. Pour soutenir cette idée, on s'appuie sur certains passages bibliques. Mais ceux-ci, en réalité, ne contredisent pas du tout les autres passages qui sont en très très grand nombre et qui affirment, eux, l'inconscience de l'homme dans la mort et la nécessité d'une résurrection. Mais nous reviendrons plus tard, dans une prochaine émission, sur ce qu'affirme la Bible. Je voudrais aujourd'hui que nous puissions examiner les passages clés qui semblent, dans un premier temps, apporter du crédit aux fausses doctrines.

Dans le livre de Samuel, le premier livre de Samuel, au chapitre 28, on trouve un récit très curieux d'une cartomancienne, d'une nécromancienne, que Saül, le roi d'Israël, va consulter. Ce récit commence ainsi, au chapitre donc 28 du premier livre de Samuel, à partir du verset 6. Saül a besoin de savoir ce que l'Éternel, ce que Dieu le réserve à Israël. Et il essaye de consulter l'Éternel, mais l'Éternel ne lui répond pas. Et Saül donc consulta l'Éternel au verset 6, et l'Éternel ne lui répondit point, ni par des songes, ni par l'Urim, ni par les prophètes. Et Saül dit à ses serviteurs, « Cherchez-moi une femme qui évoque les morts, et j'irai la consulter. » Ses serviteurs lui dirent, « Voici, à Endor, il y a une femme qui évoque les morts. » Alors Saül se déguisa, et prit d'autres vêtements, et il partit avec deux hommes. Ils arrivèrent de nuit chez la femme. Saül lui dit, « Prédis-moi l'avenir en évoquant un mort, et fais-moi monter celui que je te dirai. » La femme lui répondit, « Voici, tu sais ce que Saül a fait, et comment il a retranché du pays ceux qui évoquent les morts, et ceux qui prédisent l'avenir. Pourquoi donc me tends-tu un piège pour me faire mourir ?» Saül lui jura par l'Éternel en disant, « L'Éternel est vivant, il ne t'arrivera point de mal pour cela. » La femme dit, « Qui veux-tu que je te fasse monter ?» Et Saül répondit, « Fais-moi monter Samuel. » Lorsque la femme vit Samuel, elle poussa un grand cri et dit à Saül, « Pourquoi m'as-tu trompé ? Tu es Saül. » La femme a reconnu que Saül était venu la consulter quand Saül lui a dit « Fais-moi monter Samuel ». Et Samuel était mort, c'était un prophète, c'était un grand prophète de Dieu, mais il était mort et Saül avait l'habitude avant sa mort, avant la mort de Samuel, de consulter Samuel pour savoir ce que Dieu avait à dire à son peuple. Et Samuel régulièrement disait, consultait l'Éternel et disait à Saül, au roi Saül, ce qu'il en était. Mais depuis qu'il était mort, Saül n'avait pas du tout d'autres prophètes à qui parler. Il n'avait pas de réponse de Dieu. Et Saül donc a été voir une nécromancienne pour lui demander de faire apparaître Samuel. Le roi, donc, je reprends ma lecture au verset 13, le roi lui dit, « Ne crains rien, mais que vois-tu ? » La femme dit à Saül, « Je vois un dieu qui monte de la terre. » Il lui dit, « Quelle figure a-t-il ? » Elle répondit, « C'est un vieillard qui monte, et il est enveloppé d'un manteau. » Saül comprit que c'était Samuel, et il s'inclina le visage contre terre et se prosterna. Samuel dit à Saül, « Pourquoi m'as-tu troublé en me faisant monter ?» Saül répondit, « Je sais, je suis dans une grande détresse. Les Philistins me font la guerre et Dieu s'est retiré de moi. Il ne m'a pas répondu, ni par les prophètes, ni par les songes. Je t'ai appelé pour que tu me fasses connaître ce que je dois faire. » Samuel lui dit donc, « Pourquoi donc me consultes-tu ? Puisque l'Éternel s'est retiré de toi et qu'il est devenu ton ennemi. L'Éternel te traite comme je te l'avais annoncé de sa part. L'Éternel a déchiré la royauté d'entre tes mains et l'a donnée à un autre, à David. Tu n'as point obéi à la voix de l'Éternel et tu n'as point fait sentir à Amalek l'ardeur de sa colère. Voilà pourquoi l'Éternel te traite aujourd'hui de cette manière. Et même l'Éternel livrera Israël avec toi entre les mains des Philistins. Demain, toi et tes fils, vous serez avec moi, et l'Éternel livrera le camp d'Israël entre les mains des Philistins. » Aussitôt, Saül tomba à terre de toute sa hauteur, et les paroles de Samuel le remplirent d'effroi. De plus, il manquait de force, car il n'avait pris
aucune nourriture de tout le jour et de toute la nuit. Saül a très peur de la chose que Samuel lui aurait confiée, que Samuel lui aurait prophétisée. Il a très peur parce qu'il comprend qu'il a désobéi à Dieu et que Dieu s'étant retiré de lui, Dieu ne le protège plus. Et Saül comprend par là qu'il va aller à la bataille le lendemain, et effectivement, le lendemain matin, il trouvera la mort avec ses enfants dans cette fameuse bataille contre les Philistins. Alors, sans tenir compte de l'interdiction formelle qui avait été faite par Dieu, dans le Deutéronome, au chapitre 18, verset 9, on trouve une interdiction de consulter ceux qui évoquent les morts. Eh bien, Saül a été consulté, une magicienne à Endor. Il a fait cela parce que le Seigneur ne lui répondait plus, même au travers des prophètes, à la suite de son insoumission. Le métier de cette femme consistait à évoquer les morts, à les interroger. C'est du moins ce qu'on croyait à l'époque. Dieu avait expressément interdit de telles pratiques, car en fait, ce ne sont pas les morts qui apparaissent et donnent des réponses, mais ce sont les anges sataniques qui prennent l'apparence des morts en question et qui apparaissent pour donner des réponses. Ce sont les anges sataniques qui exercent ainsi, de cette manière, une influence puissante sur les personnes qui croient reconnaître en eux les parents disparus ou les enfants défunts, etc.

À partir de la visite de Saül à cette femme, à cette nécromancienne, on a voulu, certains théologiens ont voulu prouver que les morts ne dorment pas, mais qu'ils continuent à vivre au travers de leur mort. Et ils se sont heurtés à l'explication de Jésus, puisque Jésus a dit que ceux qui étaient morts dormaient. Nous donnerons deux exemples. Le premier est tiré du livre de Lockyer, « Qu'arrive-t-il après la mort ?» Le second est tiré du livre « L'au-delà » de René Pache. Le livre de Lockyer, donc « Qu'arrive-t-il après la mort ?» L'auteur écrit « Le prophète Samuel, mort depuis quelque temps, réapparut pour un court instant et fut reconnu par Saül et par la magicienne. » Dans ce passage, la Bible nous fournit la preuve que Samuel, bien que mort, vivait toujours. Pourtant, Lockyer sait très bien que les morts ne peuvent pas apparaître aux vivants. Puisqu'il écrit dans le même passage, dans le même ouvrage, pardon, « Le spiritisme enseigne que les morts sont au courant de nos affaires et peuvent revenir afin de s'entretenir avec nous par le moyen des médiums, des spirites, etc. Les morts ne peuvent pas revenir et avoir des relations avec nous. Et c'est curieux que Lockyer reconnaisse que le spiritisme enseigne ça et que ça n'est pas possible d'après la Bible, et pourtant il prétend que Samuel vivait toujours alors qu'il était mort. Le second exemple, tiré donc du livre « L'au-delà » de René Pache, nous enseigne que René Pache déclare « Reconnaissons en tout cas que dans la Bible entière, c'est le seul exemple d'un mort revenant de la sorte parler à un vivant. » Il nous semble que Dieu ait permis ce miracle unique comme exception qui confirme la règle, sans doute pour nous montrer toutes les conséquences tragiques d'une telle tentative. Et ce théologien sait pourtant quelles sont les puissances à l'œuvre au moment où ce genre de mort réapparaissent. Il écrit dans son livre « Lorsqu'on croit faire parler tel défunt, c'est un esprit malin qui répond. C'est pourquoi un tel contact est appelé une abomination, une souillure, une prostitution dans la Bible. » Et c'est vrai que l'expérience de Saül chez la magicienne nous place devant un certain nombre de questions. Le récit biblique précise « Saül consulta l'Éternel, mais l'Éternel ne lui répondit pas, ni par des songes, ni par l'Urim, ni par les prophètes. » L'Urim, c'était un objet qui servait à consulter Dieu par une sorte de tirage au sort. Donc Dieu n'accepte pas de révéler sa réponse au roi Saül. Et Dieu ne répond pas au roi Saül, ni par des songes, ni par l'Urim, ni par les prophètes. Si donc le Seigneur ne lui répondait plus, qui lui a parlé par l'intermédiaire de la nécromancienne? Comment le roi n'obtenait aucun message de la part des prophètes? Pouvait-il s'agir vraiment du prophète Samuel, puisque le roi ne pouvait pas entrer en communication avec Dieu par les prophètes? La magicienne aurait-elle eu le pouvoir d'évoquer un mort et de lui faire dire ce que Dieu ne voulait pas révéler? Et Samuel a supposé qu'il soit effectivement revenu à la vie. Aurait-il pu se laisser embrigader au service d'une femme qui enfreignait la loi de Dieu en évoquant les morts? Samuel, aux yeux de qui la rébellion sous toutes ses formes avait la même gravité que le péché de divination, que le péché que cette femme-là était en train de faire vis-à-vis de Dieu. Or, si la réponse obtenue par Saül ne provenait ni de Dieu,
ni d'un prophète. Elle provenait soit de la magicienne elle-même, soit de puissances sataniques. L'apparition de cet impie, nous déclare l'apôtre Paul dans la deuxième lettre aux Thessaloniciens, chapitre 2, versets 9 et 10, l'apparition de cet impie se fera par la puissance de Satan avec toutes sortes de miracles, de signes et de prodiges mensongers. Et dans la lettre aux Éphésiens, chapitre 6, verset 12, saint Paul reprend « Nous n'avons pas à lutter contre la chair et le sang, mais contre les dominations, contre les autorités, contre les princes de ce monde des ténèbres, contre les esprits méchants dans les lieux célestes. » Des conversations qui ont eu lieu, comme celle chez la nécromancienne d'Endore, se reproduisent en ce moment. Se reproduisent par millions dans le monde entier. Et elles ont tout un point commun, les soi-disant messagers de l'au-delà sont toujours les mêmes, ce sont les anges déchus, c'est Satan qui cherche à tromper les hommes.

0: Pour Dieu, il est aussi simple de ressusciter les morts que pour nous de réveiller quelqu'un après une nuit de repos normale. Voilà le cadre dans lequel s'inscrit la réponse de Jésus aux Sadducéens qui avaient tenté de le mettre dans l'embarras par une question sur la résurrection. Et d'après les textes de Matthieu, au chapitre 22, versets 23 à 33, d'après Marc, chapitre 12, versets 18 à 27, et d'après Luc, chapitre 20, versets 27 à 40, les Sadducéens prétendaient qu'il n'y a pas de résurrection. Et avant de répondre à leurs questions, Jésus les a mis en face de leur propre problème. Vous êtes dans l'erreur parce que vous ne comprenez ni les Écritures, ni la puissance de Dieu, leur dit Jésus. Avant tout, il leur manquait la foi en la puissance divine de la résurrection. Et Jésus corrigea ainsi leur représentation. Ceux qui seront trouvés dignes d'avoir part au siècle à venir et à la résurrection d'entre les morts ne prendront ni femme ni mari, ils ne pourront pas non plus mourir parce qu'ils seront semblables aux anges et qu'ils seront fils de Dieu étant fils de la résurrection. C'est Luc chapitre 20 versets 35 et 36. Il s'agit ici de la résurrection de ceux qui héritent l'immortalité et la vie éternelle. Ils n'auront connu que la première mort, d'après Jésus. L'autre, la seconde mort, il y aurait une seconde mort, n'aurait point de pouvoir sur eux. Même ici, Jésus n'a pas mentionné de situation entre la mort et la résurrection. Pour lui, ces deux réalités entre en ligne de compte, et uniquement ces deux réalités. Il chercha ensuite à montrer aux Sadducéens que Moïse, dont il se réclamait, croyait lui aussi en la résurrection. L'évangile de Luc introduit ainsi l'explication du Christ que les morts ressuscitent, c'est ce que Moïse a signalé à propos du buisson. Dans l'esprit de Jésus, tout ce qui suivait se rapportait à la résurrection et non à une survie après la mort. D'après Jésus-Christ, il parlait de la résurrection et il ne parlait pas de l'immortalité de l'âme. Si l'âme était immortelle, eh bien Jésus aurait dit que l'âme était immortelle. Et lors de notre prochaine émission, je vous propose d'examiner une parabole que Jésus donne dans son évangile, qui reprend une parabole qui s'intitule « L'homme riche et le pauvre Lazare ». Et cette parabole prouve bien que Jésus n'a pas parlé d'immortalité de l'âme, mais a parlé de résurrection. Jésus déclare dans l'évangile de Luc au chapitre 20, à partir du verset 37, il dit que les morts ressuscitent, c'est ce que Moïse a fait connaître quand, à propos du buisson, il appelle le Seigneur le Dieu d'Abraham, le Dieu d'Isaac et le Dieu de Jacob. Or, dit Jésus, Dieu n'est pas le Dieu des morts, mais le Dieu des vivants. Car pour lui, tous sont vivants. C'est-à-dire que Jésus voulait souligner la réalité de la résurrection. Il voulait signaler, en présence des Sadducéens qui ne croyaient pas en la résurrection, que les gens qui étaient fidèles à Dieu passeraient par une résurrection à la fin de leur vie, à la fin des temps. La dernière phrase, « car pour lui, tous sont vivants », ne change rien à cette optique. Elle reprend ce que Jésus avait dit aux Sadducéens de la puissance de Dieu. Si Abraham, Isaac et Jacob avaient réellement été en vie au temps de Jésus, ils l'auraient dû à l'action de cette puissance, la puissance de Dieu, autrement dit, à une résurrection. Et quand ils sortiront du sommeil de la mort, au retour du Christ, eh bien ce sera par une résurrection. Par lui, tous sont vivants. Ce n'est pas une déclaration sur l'état des morts, mais sur Dieu. Le Seigneur peut parler des réalités à venir comme si elles étaient déjà présentes. Il a le pouvoir d'appeler à l'existence des choses qui ne sont pas encore, et il évoque des événements futurs comme s'ils étaient déjà survenus. Et dans son oraison funèbre, lors de l'ensevelissement de l'électeur de Saxe, Jean de Saxe, Luther a déclaré « Les chrétiens ne doivent plus s'appeler des morts, mais des gens qui dorment. Et la mort ne doit plus être reçue, ne doit plus recevoir le nom de mort, mais celui de sommeil. Un sommeil si profond que l'on n'y fait aucun rêve. » L'affirmation émane de Luther. Luther pensait que la mort était un sommeil. Nous parlons de mort, cette affirmation aussi est de Luther, et pour nous, il n'y a pas une mort au moment où nous décédons, mais pour Dieu, il n'y a qu'un sommeil léger, un sommeil qui ne pourra pas être plus léger. Jésus-Christ parlait de la résurrection. Les réformateurs ont parlé du sommeil de la mort, que le sommeil de la mort se terminerait par la résurrection. Nous avons la certitude que toute la Bible et les commentateurs bibliques qui sont les plus efficaces parlent tous d'une résurrection finale qui surviendra à la fin des temps.
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Notre univers est d'une complexité phénoménale. Et il existe encore une quantité quasi infinie de phénomènes mystérieux qu'on ne comprend pas ou qui restent à découvrir. En fait, ce que les scientifiques sont aujourd'hui capables d'expliquer est négligeable par rapport à ce qui reste encore à élucider. Les Écritures aussi contiennent beaucoup d'énigmes, surtout dans l'Ancien Testament. L'apôtre Paul donne la solution à un certain nombre d'entre eux et l'auteur de l'Épître aux Hébreux parle en détail d'un personnage mystérieux qui s'appelle Melchisédek et dont nous n'avons aucune trace historique en dehors des textes sacrés. Il apparaît une première fois, et très succinctement, dans le livre de la Genèse lorsqu'il bénit le patriarche Abraham. Environ 1000 ans plus tard, il est mentionné en passant par un psaume par le roi David. Puis il faut encore attendre 1000 ans supplémentaires avant qu'il ne réapparaisse, et cette fois-ci dans le Nouveau Testament. Tout ce que dit l'auteur de l'Épître aux Hébreux concernant la prêtrise de Melchisédek n'est pas superflu, car pour les Israélites, le seul sacerdoce véritable est Lévitique et issu d'Aaron, le frère de Moïse. De plus, les Juifs considèrent bien l'Éternel comme le seul vrai Dieu et le Créateur de l'univers et de tous les êtres vivants, mais ils croient aussi qu'il est seulement le sauveur des descendants d'Abraham. Pour cette raison, l'auteur rappelle aux Hébreux que, d'une part, leur père fondateur a offert le 10e de son butin de guerre à un prêtre du Dieu Très-Haut qui a vécu 5 siècles avant que le sacerdoce lévitique ne soit institué. Et d'autre part, son sacerdoce est universel, ce qui veut dire que Dieu est le sauveur de tous les hommes et non pas uniquement des Israélites. Je continue maintenant de lire dans le chapitre 7 de l'Épître aux Hébreux. Ce Melchisédek était, selon l'Écriture, roi de Salem et prêtre du Dieu Très-Haut. Tout d'abord, le nom de Melchisédek signifie « roi de justice », ensuite, il est roi de Salem, ce qui veut dire « roi de paix ». La prêtrise de ce personnage mystérieux est supérieure au sacerdoce lévitique pour plusieurs raisons. Premièrement, parce qu'elle est universelle, comme je l'ai déjà expliqué, et deuxièmement, parce que ce prêtre est roi, ce qui est dit 4 fois dans les 2 premiers versets de ce chapitre 7. Ce n'est pas un simple détail, et l'auteur insiste sur ce point, car le sacerdoce israélite est strictement séparé de la fonction royale. J'ai déjà eu l'occasion de mentionner le roi Ozias, qui a régné sur Juda et qui a essayé de cumuler les mandats. Non content d'occuper le trône, il se dit que comme il est un grand roi, il peut aussi assumer la fonction de prêtre, mais Dieu l'a frappé d'une lèpre dont il a souffert jusqu'à la fin de sa vie. Jésus, par contre, qui est grand prêtre selon l'ordre de Melchisédek, assume les 2 fonctions sacerdotales et royales, puisqu'un jour, il sera roi de toute la terre. Ce double rôle du Messie a été prophétisé par Zacharie qui écrit « Il sera revêtu de majesté royale, et il siégera sur son trône pour gouverner. Il sera aussi prêtre sur son trône. Il y aura une pleine harmonie entre les 2 fonctions. » En 3e lieu, le sacerdoce de Melchisédek est supérieur à celui d'Aaron parce qu'il était non seulement roi, mais roi de justice et roi de paix. Une façon de dire que sa prêtrise est juste et pacifique. Ce qui n'est pas le cas de celle d'Aaron. En effet, le sacerdoce lévitique consiste à offrir des sacrifices qui n'en finissent jamais, au moins 2 par jour, et qui couvrent les fautes pendant 1 temps seulement. Et de toute façon, on sait que ces offrandes n'apportent ni justice, ni paix durable, ni pardon permanent. Les sacrifices de l'Ancienne Alliance sont des rites temporaires qui remplissent la fonction que Dieu leur a assigné, car il préfigure la venue du Christ qui, lui, offrirait et a offert le sacrifice parfait qui ôte le péché pour toujours. Jésus est l'agneau de Dieu qui enlève le péché du monde et qui donne la justice et la paix.
Bien que Melchisédek ait été roi de justice et de paix, il ne peut rendre les hommes justes ou leur accorder la paix. Son sacerdoce est supérieur à celui d'Aaron, mais lui aussi n'est qu'une préfiguration du sacerdoce du Christ, le grand prêtre divin qui seul procure une justice et une paix permanente. Aux Romains, Paul écrit « Puisque nous avons été déclarés justes en raison de notre foi, nous sommes en paix avec Dieu grâce à notre Seigneur Jésus-Christ. » L'ordre divin est d'abord la justice et ensuite la paix. Le prophète Ésaïe écrit « Le fruit de la justice sera la paix. L'effet de la justice, ce sera la tranquillité et la sécurité à tout jamais. » Ce que le sang des taureaux, des boucs, des agneaux et de tout autre animal ne pouvait faire, le sang que Jésus a versé sur la croix l'accomplit. Les effets de son sacrifice sont permanents. Une fois qu'un être humain est réconcilié avec Dieu par la foi en Jésus-Christ, Dieu le considère comme juste parce qu'il le voit au travers de la justice parfaite de son Fils. Jésus est donc le seul véritable roi de justice. Beaucoup de maladies mentales, mais également physiques, se cachent derrière un mal existentiel. Sans qu'il ait conscient, ce que ces patients ont besoin est de savoir qu'ils sont pardonnés et en paix avec Dieu. Or, ce n'est qu'en Jésus-Christ que l'être humain est déclaré juste et reçoit la paix, celle de l'âme et la paix avec Dieu. Dans le psaume 85, le psalmiste écrit que ses besoins fondamentaux, ceux de l'homme, sont satisfaits par le Messie. Je lis le passage. L'amour et la vérité vont se rencontrer et la justice et la paix se donneront l'accolade. C'est l'œuvre du Christ sur la croix qui permet à l'homme d'avoir ses besoins fondamentaux satisfaits, tant spirituels que psychologiques. Et Melchisédek, en sa personne, est une prophétie vivante qui annonce que Jésus viendra pour apporter la paix et la justice aux hommes. Je continue le texte. En outre, l'Écriture ne lui attribue ni père, ni mère, ni généalogie. Elle ne mentionne ni sa naissance, ni sa mort. Elle le rend ainsi semblable au Fils de Dieu, et il demeure prêtre pour toujours. Plusieurs raisons expliquent pourquoi le sacerdoce de Melchisédek est supérieur au sacerdoce lévitique de l'Ancienne Alliance. Et la quatrième raison est que la prêtrise a été attribuée personnellement à Melchisédek et n'était pas transmissible, alors que le sacerdoce lévitique est issu d'Aaron et se transmet de père en fils. Chez les Hébreux, seule la généalogie détermine qui devient prêtre sans que des qualifications personnelles soient prises en compte. Mais cette caractéristique a un effet perverse, parce que certains prêtres de l'Ancienne Alliance s'enorgueillissaient d'appartenir au sacerdoce lévitique sans trop se soucier de leur façon de se conduire. C'est ainsi que deux des fils d'Aaron ont manqué de respect envers Dieu. Le texte dit qu'ils prirent chacun son encensoir et mirent des braises incandescentes sur lesquelles ils répandirent de l'encens. Ils présentèrent ainsi à l'Éternel un feu profane, en contradiction avec ce qui leur avait été ordonné. Alors, une flamme jaillit de devant l'Éternel et les consuma. Ils périrent là, devant l'Éternel. Ça paraît sévère, mais en réalité, s'ils se sont présentés devant l'Éternel avec un feu profane, c'est parce qu'ils étaient peintés. En effet, plus loin dans le livre du Lévitique, Dieu s'adressa à Aaron et lui dit « Quand tu devras entrer dans la tente de la rencontre, tu ne boiras ni vin ni autre boisson fermentée. Cette règle est aussi valable pour tes descendants afin de ne pas mourir. C'est une prescription en vigueur à perpétuité pour vous et pour toutes les générations, car il faut que vous soyez en état de distinguer ce qui est saint et ce qui est profane, et ce qui est rituellement pur et ce qui est impur. Plus tard, les prêtres Ophni et Phinehas, fils du grand prêtre Élie, exploitent pour leur compte personnel la fonction qu'ils occupent.
Dans le premier livre de Samuel, on lit « Les fils d'Éli étaient des vauriens qui ne se souciaient pas de l'Éternel. Le péché de ces jeunes gens était très grave aux yeux de l'Éternel, car ils profanaient les offrandes faites à l'Éternel. Éli était très âgé. Il entendait dire comment ses fils agissaient envers les Israélites, et même qu'ils couchaient avec les femmes qui se rassemblaient à l'entrée de la tente de la rencontre. » Parce que l'auteur dit de Melchisédek que l'Écriture ne lui attribue ni père ni mère, ni généalogie, et qu'elle ne mentionne ni sa naissance, ni sa mort, ne signifie pas qu'il est sorti du néant, mais plutôt qu'on ignore tout de sa parenté, de ses origines et de sa fin terrestre. En d'autres mots, il n'existe aucune trace du certificat de naissance ou de décès de cet homme mystérieux. Le mot traduit par « ni généalogie » n'apparaît qu'ici dans le Nouveau Testament et nulle part ailleurs dans toute la littérature grecque qui est en notre possession, parce que tout le monde possède des ancêtres, qu'on les connaît ou pas. Pour cette raison, certains pensent que Melchisédek est un ange ou même Jésus lui-même. Mais cette possibilité ne tient pas avec le contexte et l'argument de l'auteur. S'il utilise ce mot, qu'il a peut-être bien fabriqué sur mesure, c'est pour bien montrer que l'origine de ce personnage, c'est-à-dire qu'il est et d'où il vient, n'a aucun rapport avec sa fonction de prêtre, contrairement au sacerdoce lévitique, qui justement est exclusivement réservé à la lignée d'Aaron. Jésus ressemble à Melchisédek dans le sens que sa parenté est sans rapport avec son sacerdoce. En effet, Matthieu commence son évangile en disant « Voici la généalogie de Jésus-Christ, de la descendance de David et d'Abraham. » L'arbre généalogique du Christ remonte à Abraham en passant par David. Bien que fils de Dieu, Jésus ne possède pas la qualification requise par la loi pour être lévite, et encore moins prêtre selon l'ordre d'Aaron. Jésus est de la tribu de Judas, et de la lignée de David à la fois par Marie, sa mère, et par Joseph, son père adoptif. Il peut donc prétendre au trône d'Israël, mais il n'a pas droit à la prêtrise lévitique, comme Aaron, au point sur lequel l'auteur insiste beaucoup. Tout comme Melchisédek, Jésus n'appartient pas à une lignée sacerdotale. Et s'il est notre grand prêtre, c'est en raison de ses qualités propres, de sa justice et de son obéissance au Père. Un peu plus loin, dans ce chapitre 7, l'auteur dit qu'il n'est pas devenu prêtre en vertu d'une règle liée à la filiation naturelle, mais par la puissance d'une vie indestructible. Cinquièmement, la prêtrise selon Melchisédek est supérieure à celle d'Aaron parce qu'elle est permanente, tandis que le sacerdoce lévitique est temporaire et transitoire en attente de la venue de Jésus. Aaron est devenu grand prêtre dans le désert quand l'Éternel a fait alliance avec Moïse et le peuple d'Israël en lui donnant la loi. Dans le livre de l'Exode, on lit qu'à ce moment-là, Dieu a dit à Moïse, « Tu feras venir auprès de toi ton frère Aaron et ses fils, Nadab et Abihu, Éléazar et Ithamar. Ils seront pris du milieu des Israélites pour me servir comme prêtre. Tu feras approcher Aaron et ses fils de l'entrée de la tente de la rencontre et tu les feras se laver dans l'eau. Puis tu revêtiras Aaron des vêtements sacrés, tu l'oindras pour le consacrer. » Et il exercera pour moi la fonction de prêtre. Tu feras aussi avancer ses fils, et tu leur revêtiras de tuniques, tu les oindras comme tu auras oint leur père, et ils exerceront pour moi la fonction de prêtre. Leur onction leur conférera le sacerdoce à perpétuité, de génération en génération. Le sacerdoce lévitique, selon l'ordre d'Aaron, s'est terminé quand Jésus a expié sur la croix, car à partir de cet instant, le lieu très saint a été ouvert à ceux qui ont foi en Jésus. L'évangile selon Matthieu, on lit. À ce moment, Jésus poussa de nouveau un grand cri et rendit l'esprit. Et voici qu'au même instant, le rideau du temple se déchira en deux, de haut en bas.
La terre trembla, les rochers se fendirent. Il est vrai qu'au premier siècle, les Juifs qui n'acceptent pas Jésus comme leur Messie continuent à offrir des sacrifices. Mais Dieu se sert alors des Romains pour raser le temple de la ville de Jérusalem, ce qui mit une fin abrupte et définitive au culte lévitique. Et contrairement au phénix légendaire, ce culte n'a jamais pu renaître de ses cendres. Aujourd'hui, les Juifs n'ont pas de temple et n'offrent aucun sacrifice. Le sacerdoce lévitique est terminé car il n'était valable que sous l'ancienne alliance et jusqu'au sacrifice parfait de Jésus-Christ. Alors que nous connaissons le début et la fin du sacerdoce d'Aaron, celui de Melchisédek demeure entièrement obscur. Nous ne disposons d'aucune information concernant l'origine et la fin de sa prêtrise, et c'est pour cette raison que le texte dit que Melchisédek demeure prêtre pour toujours. Les informations que nous ne possédons pas concernant cet homme mystérieux sont voulues. Ces omissions ne veulent évidemment pas dire que Melchisédek a vécu indéfiniment, mais que la nature de son sacerdoce s'étend au-delà du temps et par là annonce celui du Christ. En effet, plus loin dans ce chapitre, l'auteur écrit « Jésus, parce qu'il demeure éternellement, possède le sacerdoce perpétuel. Voilà pourquoi il est en mesure de sauver parfaitement ceux qui s'approchent de Dieu par lui, puisqu'il est toujours vivant pour intercéder en leur faveur auprès de Dieu. » Jésus est sorti de l'éternité et y est retourné. Il est éternel, celui qui est. Il est lui-même le commencement et la fin de toutes choses. Dans le livre de l'Apocalypse, Jean rapporte que Jésus a dit « Je suis l'alpha et l'oméga, le premier et le dernier, le commencement et la fin. » Il n'est pas possible d'aller au-delà de Jésus, ni dans le passé, ni dans le futur. Il entoure, contient et inclut le temps et l'éternité. Le livre de la Genèse donne l'histoire des familles humaines. On y apprend la descendance d'Adam, ainsi que celle de Noé et d'Abraham, qui engendra Isaac, Jacob, et ainsi de suite. Par contre, pour ce qui est de Melchisédek, rien n'est dit. Il surgit tout d'un coup, comme s'il sortait du néant, puis s'en va tout aussi soudainement, sans laisser de traces. Dieu ne nous donne pas la généalogie de cet homme mystérieux, parce que son sacerdoce sert à illustrer le sacerdoce de Jésus. C'est ce que nous apprend le psaume 110 que j'ai déjà cité, dans lequel, en parlant du Messie à venir, le roi David écrit « L'Éternel l'a juré, il ne reviendra pas sur son engagement. Tu seras prêtre pour toujours, selon la lignée de Melchisédek. » Jésus est Dieu éternel et prêtre pour l'éternité, et ses vérités ne changeront jamais. Jésus est prêtre selon l'ordre de Melchisédek parce que son sacerdoce est universel. Il est pour tous les hommes. Deuxièmement, parce que Jésus est roi. Un jour, il établira son royaume 2000 ans sur cette terre. Troisièmement, parce qu'il est juste et le prince de paix. Il est venu pour nous revêtir de sa justice afin que nous connaissions la paix avec Dieu, avec nous-mêmes et avec les autres. Quatrièmement, parce que la prêtrise est attribuée par Dieu à Melchisédek et à Jésus à titre personnel. Elle n'est pas transmissible. Et cinquièmement, ce sacerdoce est éternel. Je continue de lire le texte du chapitre 7. Remarquez quel rang imminent occupait cet homme pour qu'Abraham, le patriarche, lui donne la dîme de son butin. Il y a tout lieu de penser que Melchisédek et Abraham se connaissent, ce qui ne veut pas dire qu'ils se fréquentent. Bien que lui-même roi, Melchisédek n'a pas accompagné le patriarche dans son expédition militaire afin de récupérer les personnes emmenées prisonnières, et il n'a pas non plus pris part à la guerre entre les rois de l'Est et de l'Ouest. Pourtant, en donnant le dixième de son butin de guerre à Melchisédek, Abraham déclare que cet homme est un prêtre fidèle du Dieu Très-Haut.
Par ailleurs, cette dîme est une façon pour le patriarche d'exprimer sa gratitude à l'Éternel pour la victoire qu'il lui a accordée contre les rois de l'Est. Comme les croyants sont sous le régime de la grâce, ils n'ont pas à donner la dîme, mais davantage, s'ils en ont les moyens. C'est notre amour et notre dévotion pour le Seigneur qui doivent dicter le montant du chèque. Donner une somme d'argent à quelqu'un qu'on reconnaît comme serviteur de Dieu est une manière de participer à l'œuvre que le Seigneur accomplit sur terre. Je continue le texte. Certes, la loi ordonne à ceux des Lévites qui sont prêtres de prélever la dîme sur le peuple d'Israël, c'est-à-dire sur leurs frères, bien que ceux-ci soient comme eux des descendants d'Abraham. Mais Melchisédek, qui ne figure pas parmi les descendants de Lévi, a reçu la dîme d'Abraham. En outre, il a invoqué la bénédiction de Dieu sur celui qui avait reçu la promesse divine. Or, incontestablement, c'est l'inférieur qui est béni par le supérieur. De plus, dans le premier cas, ceux qui perçoivent la dîme sont des hommes mortels. Dans le second, selon le témoignage de l'Écriture, il s'agit de quelqu'un qui vit. Enfin, concernant Lévi, qui continue à percevoir la dîme par l'intermédiaire de ses descendants, on peut même dire qu'il l'a versée à Melchisédek en la personne d'Abraham. En effet, puisqu'il n'était pas encore né, il était encore en puissance dans la personne de son ancêtre Abraham lorsque Melchisédek a rencontré celui-ci. Ce passage paraît bien compliqué, mais en réalité, il ne l'est pas. Comme les Lévites constituent la tribu chargée du culte de l'Éternel, ils ne reçoivent aucune terre sinon un coin de jardin et doivent donc être soutenus financièrement par leurs frères israélites. Ici encore, l'auteur montre la supériorité de Melchisédek et donc de sa prêtrise sur celle d'Aaron, père du sacerdoce lévitique, en prouvant que ce mystérieux prêtre roi est supérieur à l'ancêtre de Lévi et d'Aaron, c'est-à-dire Abraham. Cela dit, rien n'obligeait le patriarche à donner quoi que ce soit à Melchisédek. Il a choisi librement et généreusement de faire ce don au prêtre du Très-Haut, parce que dans son esprit, en agissant ainsi, c'est à Dieu qu'il donne la dîme. Les 12 tribus d'Israël sont issues d'Abraham. Et 11 d'entre elles doivent donner la dîme de leur revenu à la 12e, aux Lévites. Puisque Melchisédek a perçu la dîme d'Abraham, et comme les Lévites sont encore dans les reins de leurs ancêtres, en quelque sorte, par son intermédiaire, et avant même qu'il n'existe, les Lévites ont eux aussi versé la dîme à Melchisédek. Ce personnage est le sacerdoce qui représente sont donc supérieurs à tout ce que la loi de Moïse a institué. Et Jésus, notre grand prêtre, est encore infiniment supérieur à ce Melchisédek.

L'utilisation que le chrétien fait de ses biens est en somme une retombée de sa foi, un fruit de sa conversion. Et si son cœur est vraiment transformé, comme il le prétend, cela doit se traduire en pratique, spécialement dans son attitude face à l'argent. Les autres le savent et ils l'observent. Pour lui, ce n'est pas une question de salut, pas plus que n'importe quelle bonne œuvre qu'il a l'occasion d'accomplir. Il est sauvé uniquement par la foi en Jésus-Christ, mais il se rend compte que Dieu, en lui confiant des biens, le place en même temps devant une mission importante. Tel est le sujet que nous allons aborder ici. Dans la Bible, les richesses apparaissent tantôt comme un signe de la faveur divine, comme un bienfait reçu de Dieu, tantôt comme un piège, une source de tentation, voire une puissance opposée à Dieu. Il est facile de le constater en faisant un premier tour d'horizon. Abraham, le père des croyants, était très riche en cheptel, en argent et en or. Cela ne constituait nullement pour lui une tentation. Par deux fois, il sut renoncer à ses droits. Lorsqu'il dut se séparer de Lot parce que leur bien était trop considérable, il laissa son neveu choisir la partie la plus fertile du pays. Il se contenta des montagnes. Quand les rois de Sodome lui proposèrent de garder le butin après une expédition victorieuse contre des rois ennemis, il n'accepta rien pour lui-même. Un autre exemple, celui de Job. Il ne fait aucun doute que la Bible présente sa richesse comme un signe de bénédiction. L'adversaire de Dieu, Satan, va même jusqu'à suggérer avec malveillance que le service de Job est très intéressé, et il dit « Ne l'as-tu pas protégé, lui, sa maison et tout ce qui lui appartient ? Tu as béni l'œuvre de ses mains et son troupeau se répand dans le pays. » Enfin, au jeune roi Salomon, qui lui a demandé la sagesse plutôt qu'une longue vie ou l'abondance matérielle, Dieu répond « Je te donnerai un cœur sage et intelligent. Je te donnerai en outre ce que tu n'as pas demandé, aussi bien la richesse que la gloire.

Jésus, on le sait, insistera sur l'autre aspect des richesses, leur pouvoir séducteur, leur attrait qui détourne les hommes de Dieu. Les gens fortunés qu'il met en scène dans ses paraboles sont des insensés qu'attend un sort peu enviable. Ainsi, cet agriculteur qui accumule des trésors pour lui-même et qui n'est pas riche pour Dieu, notons l'expression au passage. Ainsi, cet homme vêtu de pourpre et de fin lin qui mène chaque jour joyeuse et brillante vie, sans trop se soucier du pauvre Lazare couché à son portail et souffrant de la faim. Relevons dans ce cas un détail piquant. Le pauvre a un nom, tandis que le riche a perdu le sien. Sa vie de plaisir le lui a ravi. Elle a fait de lui un être anonyme, fondu dans la masse des hommes en quête d'amusement. Pensons encore au jeune homme riche, esclave de ses biens, incapable d'y renoncer pour suivre Jésus. Un commentateur écrira, fort à propos, « On est l'esclave de ce qui nous est indispensable. » Tout au fond, le jeune homme riche appartient à ses biens, non à Dieu. C'est pourquoi il n'a plus qu'à s'en aller, tout triste, après avoir entendu le Christ dévoiler d'un coup la vérité sur sa vie. N'oublions pas non plus les deux petites pièces de la veuve indigente. Jésus relève la valeur de cette offrande, alors que celles des riches sont placées à leur juste niveau. Opposition entre le nécessaire et le superflu. La veuve a mis dans le tronc tout ce qu'elle avait pour vivre. Les autres, en revanche, n'ont rien sacrifié. Et nous avons laissé

la fin les deux déclarations les plus frappantes concernant les richesses. Il est difficile à un riche d'entrer dans le royaume des cieux. Malheur à vous, les riches, car vous avez votre consolation. Force est donc de constater que, dans la Bible et particulièrement dans le Nouveau Testament, l'argent devient une véritable puissance opposée à Dieu. C'est pourquoi il reçoit un nom, un titre, celui de faux Dieu, Mammon. Impossible de le servir sans renier le Seigneur. Précisons toutefois que l'Évangile ne s'en prend pas à l'idée même des possessions, mais au fait d'être asservi à la richesse. Dieu n'est pas opposé aux riches quand il se montre humain. Voir par exemple Nicodème et Joseph d'Arimathée qui ont pourvu à la sépulture du Christ. Et dans l'histoire de l'Église, nous pourrions citer de multiples exemples où l'œuvre du Seigneur a été soutenue par des gens fortunés. Le point de mire dans le Nouveau Testament, c'est l'attitude de l'homme face à l'argent. Nous allons tenter de saisir la responsabilité qui incombe à ceux qui en possèdent.

Qu'est-ce que les premiers chrétiens avaient retiré de l'enseignement du Christ à propos des richesses? Tous ceux qui avaient cru étaient ensemble et avaient tout en commun. Ils vendaient leurs biens, leurs possessions, et ils en partageaient le produit entre tous selon les besoins de chacun. Cette mise en commun des ressources a fait couler beaucoup d'encre. On y a vu, à tort ou à raison, la première application des principes du communisme. Il n'est pas dans notre intention de nous lancer dans un débat politique. Relevons simplement que les croyants du premier siècle, à Jérusalem en tout cas, étaient animés d'un esprit nouveau. Ils étaient disposés au partage, au renoncement, à l'exercice de la solidarité. Ils avaient brisé l'idole. Mammon n'existait plus. L'argent était redevenu pour eux ce qu'il doit toujours être, c'est-à-dire un serviteur docile. À Jérusalem, avons-nous dit, qu'en était-il ailleurs? En Grèce, par exemple, où les chrétiens provenaient de milieux païens. Corinthe était par excellence la ville des commerçants. Eh bien, quelle recommandation l'apôtre Paul adresse-t-il aux croyants de cette ville, cette place forte de Mammon? Les fidèles des églises de Macédoine ont donné, écrit-il, ce qu'ils pouvaient, même plus que ce qu'ils pouvaient d'eux-mêmes. Ils nous ont demandé avec beaucoup d'insistance la faveur de participer à l'envoi d'une aide aux membres du peuple de Dieu qui vivent en Judée. Ce n'est pas un ordre que je vous donne, mais je vous en parle librement et je vous cite le zèle des autres afin de vérifier la réalité de votre amour. Car vous connaissez la grâce de notre Seigneur Jésus-Christ, lui qui était riche, il s'est fait pauvre pour vous afin de vous enrichir par sa pauvreté. Il ne s'agit pas de vous faire tomber dans le besoin pour soulager les autres, écrit encore Paul. Mais il faut qu'il y ait de l'égalité. Celui qui sème peu récoltera peu. Celui qui sème beaucoup récoltera beaucoup. Il faut donc que chacun donne comme il l'a décidé, non pas à regret ou par obligation, car Dieu aime celui qui donne avec joie.

des conseils que nous venons d'entendre de la bouche de l'apôtre Paul, nous allons essayer de tirer un certain nombre de principes quant à l'usage des biens matériels, et ceci dans l'esprit du Christ. Premièrement, le don ou l'offrande n'est pas une aumône faite en passant où l'on se défait de son superflu. Il doit coûter, oui, coûter. Il invite le donateur à se surpasser plus que ce qu'il pouvait. Et ainsi l'égoïsme se trouve poignardé. Deuxièmement, ou bien le don est signe d'amour, ou bien il vise uniquement à soulager sa conscience, à soigner son image de marque, etc. Et dans ce cas, il représente une offense, une simulation outrageante. Autrement dit, soit on regarde à l'autre et à ce besoin, soit on se regarde en train de donner. Il s'agit de vérifier la réalité de son amour, de tester ses motivations. Troisièmement, le Christ, en se donnant lui-même, fournit un étalon auquel chacun doit se mesurer, lui qui possédait la dignité suprême. Il a consenti à s'appauvrir. Il a renoncé à tous ses privilèges afin de les partager avec nous. Il en découle une double conséquence. D'abord, Jésus est vivant dans la personne du pauvre. Seule une église à genoux devant Jésus-Christ, vivant dans la pauvreté, a la force d'évangéliser le riche. Et secondement, Jésus lui-même est notre seule vraie richesse, afin de vous enrichir par sa pauvreté. Quatrièmement, la grande règle est celle de l'égalité, réalisée grâce au mouvement d'échange qui s'opère dans l'amour. Enfin, cinquièmement, le don va de pair avec la joie. Il faut l'élever à la hauteur d'un acte spontané et volontaire, libéré de toute idée de contrainte. Comment concilier le premier et le dernier point ? Est-il possible de donner avec joie si en même temps le don doit coûter à celui qui le fait ? Eh bien, la réponse figure au point central. Nous sommes renvoyés à l'exemple du Christ. Lui seul a éprouvé une joie parfaite en consentant au sacrifice suprême. Lui seul peut nous apprendre le don de soi-même et nous communiquer sa joie, celle qui dure. Ces principes valent pour toutes les offrandes et tous les dons en général. Il s'agit alors de générosité, mais nous devons faire un pas de plus et aborder la question des biens et de l'usage que l'on en fait sous l'angle de l'honnêteté.

l'Éternel accusait ainsi son peuple infidèle. Je vous réponds, est-il normal de tromper Dieu? Pourtant, vous me trompez. En quoi? Eh bien, dans le versement de la dixième partie de vos revenus et dans vos offrandes. Et pour stimuler ses enfants, il ajoute une promesse extraordinaire. Vous pouvez me mettre à l'épreuve à ce sujet, moi, le Seigneur de l'univers. Vous verrez bien que j'ouvrirai pour vous les vannes du ciel et que je vous comblerai de bienfaits. Toutes les nations étrangères vous déclareront heureux, car il fera bon vivre dans votre pays. Ce passage pose clairement le principe de la dîme. La promesse figurant ici devrait d'ailleurs nous faire changer de terme. Il s'agit beaucoup moins d'une loi, d'un règlement que d'un privilège unique, celui de pouvoir participer à la bonne marche de l'œuvre du Seigneur. Quand le versement de la dîme est envisagé, non comme un fardeau ou une obligation, mais comme une bénédiction, le Seigneur tient parole et vient en aide à ceux qui seraient assiégés par les contraintes matérielles. Il ouvre alors les écluses du ciel. Jusque dans les questions financières, on peut dire que Dieu donne ce qu'il ordonne. Celui qui fait totalement confiance à la parole du Christ se retrouve comblé, croyez-moi. Chez les Israélites, la dîme était exclusivement réservée à l'entretien des ministres du culte. On devra consacrer au Seigneur un dixième des produits de la terre et des fruits des arbres. C'est la part qui lui est réservée. En ce qui concerne les bœufs, les moutons et les chèvres, je cite ici le livre du Lévitique, une bête sur dix est marquée pour être consacrée au Seigneur. Tel était le principe de base pour l'ancien Israël. Notons qu'il existait bien avant Moïse. La première mention qui en est faite remonte au temps d'Abraham. La dîme n'appartient ni au code civil des Juifs, ni aux éléments figuratifs de la loi de Moïse. Elle n'a donc pas été abolie à la mort du Christ. Cette exigence demeure valable pour le chrétien. Son rôle est de rendre l'homme attentif au fait que Dieu est le propriétaire de toutes choses. Le Seigneur nous demande de lui consacrer le dixième de nos biens, le septième de notre temps, pour nous rappeler que tout nous vient de lui.

Dans le Nouveau Testament, le principe général de la consécration d'une part de ses biens à Dieu est souligné par l'apôtre Paul en ces termes. Ne savez-vous pas que ceux qui remplissent les fonctions sacrées sont nourris par le temple, et que ceux qui servent à l'autel ont part à l'autel? De même aussi, le Seigneur a ordonné à ceux qui annoncent l'Évangile de vivre de l'Évangile. On rétorquera peut-être qu'il ne précise pas la part impartie à chacun, mais il est bon de se rappeler dans quels termes Jésus a parlé de la dîme. Reprochant aux pharisiens leur hypocrisie parce qu'ils versent la dîme sur les petites plantes qui poussent dans leur jardin, tout en négligeant l'essentiel, c'est-à-dire la bonté, la justice et la fidélité, il ajoute aussitôt « c'est pourtant là ce qu'il fallait pratiquer sans négliger le reste ». Aux yeux de Jésus, le reste est secondaire, soit, mais non pas dénué d'importance. On dira qu'il s'agit vraiment là d'un détail. Nous l'accordons sans peine. Il est d'autant plus étonnant que Jésus ait tenu à le souligner. Un leader de notre époque se serait exprimé différemment. Laissez de côté toutes ces pratiques insignifiantes. Elles n'ont aucune valeur. Allons, jetez-les aux orties et consacrez vos forces à l'essentiel. Le Christ, lui, concède ce point aux pharisiens. Ils ont raison de prélever la dîme sur les moindres choses, leur tort est de ne pas s'ouvrir aux réalités plus importantes. En rendant au Seigneur la dixième partie de tous ses revenus, le chrétien reconnaît son rôle ici-bas. Il ne possède rien, il n'est que l'économe ou le gérant des biens du Créateur. Et c'est vrai à tous les niveaux. Son temps ne lui appartient pas davantage. Il le doit à Dieu. Ses dons lui ont été dispensés par le ciel. Il faut en faire un bon usage. Même son corps n'est pas sa propriété. Il a dans ce domaine des responsabilités précises. Préserver sa pureté, sa santé, tout cela devrait nous donner à réfléchir. Un dernier mot concernant la dîme. Ce principe évite à l'Église, qui l'adopte, bien des difficultés et des inconvénients. D'abord, elle ne dépend plus de l'État pour le traitement des ecclésiastiques. Mais elle n'est pas non plus livrée aux caprices, chacun recevant un salaire équitable. Si le prédicateur, le pasteur, devait compter sur le bon vouloir des membres de sa paroisse, il y aurait un double danger, inégalité de traitement, dépendance par rapport à eux. Bien sûr, le versement d'une somme déterminée pour Dieu est une question d'honnêteté, n'empêche pas du tout le croyant de donner libre cours à sa générosité par des offrandes supplémentaires dont le montant est laissé à son appréciation personnelle.

Nous le voyons, il y a là toute une pédagogie divine dans les invitations pressantes à la générosité et dans l'institution de la dîme. Chacun doit faire l'apprentissage du don, de ses biens, de son temps, de ses talents, plus encore de sa personne. L'Évangile réconcilie les hommes en détrônant l'argent, en déboulonnant l'idole. Il abat les murailles qui les séparent. Il met fin à la haine du pauvre contre le riche et à l'injustice trop souvent exercée par ce dernier. Il leur propose à tous le même idéal, celui que le Christ a incarné. Détachement face au bien matériel, don de soi-même en faveur des autres. Ce nivellement des valeurs, en particulier de celles qu'on attribue à l'argent, apparaît de manière frappante dans la scène de l'adoration du nouveau-né par les bergers et les mages. Les premiers sont les pauvres d'entre les pauvres, les bergers. Ils ne possèdent rien en propre. Les seconds, les mages, viennent de loin avec leurs trésors, prêts à les offrir à l'enfant roi. Riches et pauvres, également appelés, et ils reçoivent tous les deux le même accueil.

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1: Le ciel de Colette Nas. Ce soir, avant de me coucher, je suis allée dans le jardin. Il faisait noir. Je ne voyais plus le chemin ni les fleurs de la grande allée. Mais la nuit était belle. Dans le ciel, les étoiles brillaient. Je suis restée longtemps à les contempler.

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0: Amen.
1: Amen. Maintenant, entendons ce que le Seigneur a pour nous. Bonjour, chers amis, et bienvenue à un nouvel épisode spécial de 15 minutes de grâce et de vérité. J'aimerais remercier Noma de nous avoir conduits dans l'adoration. C'est un moment tellement spécial où on peut apaiser nos cœurs dans la présence du Seigneur. Aujourd'hui, j'aimerais prendre un sujet qui vous intéressera d'une manière ou d'une autre, c'est libérer de l'oppression spirituelle. Tout dans ce monde est spirituel, tout. Il y a deux royaumes, le royaume des ténèbres et le royaume de la lumière. Satan est le chef du royaume des ténèbres et Jésus est le roi du royaume de Dieu. Ces deux royaumes sont réels, et Jésus avait compris cela. Donc dans Matthieu, chapitre 4, quand Satan essaie de tenter Jésus et qu'il l'emmène en hauteur, et donc le diable le transporta encore sur une montagne très élevée, lui montra tous les royaumes du monde et leur gloire, et lui dit, « Je te donnerai toutes ces choses si tu te prosternes et m'adores. » C'est intéressant de voir que Jésus ne l'a pas défié sur cette déclaration. Il ne lui a jamais dit, « Mais jamais, le royaume n'est pas à toi, il est à moi. » Il savait que le royaume de ce monde n'appartenait pas à Dieu, qu'ils appartenaient et sous l'autorité des ténèbres, des hommes déchus qui sont rois sur des pays déchus et sous une oppression démoniaque. Le royaume de Dieu est très différent. C'est une plateforme complètement différente. Donc, il ne l'a jamais défié là-dessus. Il voulait qu'il comprenne que son royaume est une chose et que le royaume de Dieu est autre chose. Donc, qu'est-ce qui se passe? Quand on est né, on est des personnes déchues et nous sommes nés sous l'autorité, pas forcément sous l'oppression, mais sous l'autorité du royaume des ténèbres. Laissez-moi lire Éphésiens chapitre 2, à partir du verset 1. Vous étiez morts par vos offenses et par vos péchés dans lesquels vous marchiez autrefois selon le train de ce monde, selon le prince de la puissance de l'air, de l'esprit qui agit maintenant dans les fils de la rébellion. Nous tous aussi, nous étions de leur nombre et nous vivions autrefois selon les convoitises de notre chair, accomplissant les volontés.

0: montée de la chair et de nos pensées, et nous étions par nature des enfants de colère comme les autres. Donc Paul est très clair que l'homme, dans son état naturel, est plus aligné pour suivre les choses des ténèbres. Et la Bible nous dit qu'au fait que personne ne cherche Dieu. Donc même un bon pécheur, d'une manière ou d'une autre, il est ouvert à une certaine forme de tromperie spirituelle, quelle qu'elle soit. Mais la Bible est très claire que nous sommes ouverts à ce genre d'influence. Et ça nous affecte. Ça affecte nos familles, comment on grandit, ça affecte notre culture. J'ai grandi avec mes parents qui étaient des spiritualistes. Mon père était franc-maçon au 30e degré. Et mes parents allaient dans des séances, une fois par mois. Ils allaient, ils se rassemblaient dans une pièce. Tout le monde était en transe et ils voulaient parler aux morts. Mon père aussi est allé voir une dame qui s'appelait Madame Nita, qui avait une boule en cristal. Et donc, elle lui lisait comment il devait gérer la ferme. Donc, j'ai grandi dans ce genre de contexte. Et j'ai grandi dans cette compréhension que c'était comme cela. C'était ma famille, fonctionnait comme cela. Et très différent du moment où je suis sauvé. À 19 ans, j'ai connu le Seigneur et Jésus est venu dans mon cœur. Et quand j'ai été sauvé, à partir de ce moment, je suis sorti des ténèbres. Satan n'avait plus aucune autorité sur ma vie. Je me souviens de cette nuit très clairement. Parce que je me suis relevé, je savais que j'avais été sauvé, que j'avais été pardonné. Et j'étais libre, libre, libre dans mon cœur de toute forme d'oppression. Beaucoup de personnes souffrent des vies de découragement ou de peur à cause de ces choses. Donc j'aimerais vous donner deux petites histoires. Des histoires très réelles. La première était une jeune femme indienne qui n'était pas sauvée et sa famille était impliquée dans certaines adorations occultes. C'était une fille très intelligente, elle avait 16 ans. Elle est venue un jour dans mon bureau, elle ne pouvait plus parler. Donc, ses parents voulaient que je prie pour elle. Donc, j'ai prié avec elle et au début, rien ne s'est passé. Et finalement, elle avait ses ficelles autour de son poignet. Donc, on les a coupées et on a commencé à les enlever. Et alors que j'enlevais ces ficelles, l'esprit est sorti d'elle. Mais je l'ai vu. En Afrique, on appelle ça un ticoloche. C'est comme un petit homme. Et il est sorti et il flottait dans l'air devant moi et il a disparu et à travers la fenêtre. Et maintenant, elle parlait. Ça, c'est de l'oppression spirituelle. En Angleterre, on les appelle les fées. Et on lit aux enfants des contes de fées. Mais une fée n'est pas une gentille grande-mère, c'est un esprit familier. C'est un esprit qui contrôlait les familles. Et finalement, on présente et on introduit nos enfants à ce genre de choses. Mais nous sommes tellement naïfs qu'on ne voit pas cela. On ne réalise pas les racines de cela. On ne réalise pas comment l'occulte et les mensonges de l'ennemi ont été intégrés dans nos communautés. Mais c'est là, et ça affecte toutes les cultures, toutes les nations, tout le monde. Il y a des racines qui remontent aux ténèbres et à l'occulte. Laissez-moi vous donner une autre histoire. Maintenant, c'est une autre dame, aussi qui n'est pas chrétienne, mais elle ne se sentait pas bien. Et donc, elle est allée dans une église spiritualiste, compris pour elle. Ils l'ont mis dans une pièce sombre, ils ont prié avec elle, et après, elle est partie. Mais la nuit suivante, elle a eu des rêves. Et elle a rêvé qu'un avion avait volé au-dessus de sa maison et s'était écrasé, et que le pilote était là, qu'elle a essayé de le sauver, elle l'a emmené jusqu'à l'hôpital en voiture, et il est mort. Donc elle racontait le lendemain à son travail ce qui s'était passé, et ses collègues ont montré cette photo dans le journal, et c'était la photo de ce pilote. Elle était surprise. Cette nuit, quand elle est allée dormir et qu'elle a éteint la lumière, le pilote est apparu dans sa pièce. Il était habillé dans son uniforme. Elle était terrifiée. Elle est sortie de son lit, elle a allumé la lumière et c'était parti. Et c'est revenu la nuit suivante. Et quand je l'ai rencontrée, après 3-4 nuits de cela, elle avait mis des manches à balai pour bloquer la porte et elle habitait au troisième étage. Elle était terrifiée. Pourquoi? Parce qu'elle s'était impliquée dans certaines séances où elle a ouvert la porte maintenant pour que ces esprits lui mentent et la trompent et pour faire apparaître cette personne morte. C'est très commun dans le monde occulte, mais ça n'a pas besoin d'être notre monde. Et maintenant, je veux vous lire un verset de Colossiens, chapitre 2. Voilà ce que Jésus a fait. Il dit, « Il a dépouillé les dominations et les autorités et les a livrées publiquement en spectacle en triomphant d'elles par la croix. » Donc, pour pouvoir expliquer cela, je veux vous raconter une autre histoire de ce qui s'est passé pendant la Deuxième Guerre mondiale, après que la marine japonaise ait été conquise. Donc, le capitaine a été emmené sur le bateau américain et l'amiral américain a pris son couteau. Il a premièrement enlevé les casques, les insignes et toutes les médailles et toutes ces choses. Et après, il a pris son couteau et il a coupé ses épaulettes et il a coupé après les boutons sur sa tunique. Et il a laissé comme cela sur le pont du bateau avec moins d'autorité qu'un simple moussaillon. Et voilà ce que Jésus a fait. Quand il dit qu'il a dépouillé les dominations et les autorités, il a dépouillé de son autorité légale sur tout chrétien. Sur tout chrétien. Il les a dépouillés. Pour que quand nous venons à Christ, il nous a lavés par son sang, nos péchés sont pardonnés. Satan n'a plus aucune autorité légale sur cette personne. Colossiens, chapitre 1, verset 13, nous dit qu'il nous a délivrés de la puissance des ténèbres. Vous vous souvenez ce mot ténèbres, où il y avait une autorité, et nous a transportés dans le royaume de son Fils bien-aimé. Nous avons été transférés d'un royaume à un autre, sous une oppression à une autre liberté. Et c'est très important que nous comprenions cela, parce qu'un chrétien n'a pas de démon. Contrairement à ce que beaucoup de personnes disent ou sentent, un esprit mauvais ne peut pas habiter dans le corps d'un chrétien, parce que le Saint-Esprit y habite. Si notre repentance était réelle, et si nous avons emmené nos cœurs au Seigneur avec une vraie repentance, tous les péchés ont été pardonnés, toutes les chaînes d'oppression spirituelle ont été brisées, et nous sommes passés d'un royaume à un autre. Satan n'a plus aucune autorité légale. Aucune. Donc parfois les gens disent, « Oh, j'ai un mauvais caractère, j'ai un démon. » Non, c'est ta chair. Là, c'est pour ça que dans Colossiens chapitre 5, ils disent que les œuvres de la chair sont. Et ils parlent de ces choses qui sont liées à la chair. C'est la chair qui a besoin d'être traitée, pas le démon. C'est pour ça que dans le verset 24, de Galates chapitre 5, il dit que ceux qui sont à Jésus-Christ ont crucifié la chair avec ses passions et ses désirs. Donc, un chrétien ne va pas être lié par des démons. Et nous n'allons pas non plus être liés par des malédictions qui remontent à plusieurs générations. Peut-être que ça affecte les gens du monde, mais ça ne nous affectera pas, nous. Donc, ce que mon grand-père a fait, ce que mon père a fait, n'a aucun effet sur moi. Il y a une ligne de sang, il y a un engagement, il y a une alliance. Je suis sorti d'un royaume et je suis allé vers un autre. J'ai traversé la frontière. Quand je suis devenu chrétien, mes parents ont continué dans leur séance occulte. Mais ça n'avait aucun effet sur ma vie. Satan a perdu toute son autorité. J'étais complètement libre quand j'avais 19 ans. Lentement, par la grâce de Dieu, mes parents ont vu cela. Et chacun, finalement, s'est repenti. Et même mes frères sont venus au Seigneur. Et finalement, toute notre famille est venue dans le royaume de Dieu. Mais je veux que vous sachiez que ce que je vous dis est une bonne nouvelle. Nous n'avons pas à vivre avec la peur de ce que la famille a fait. Nous n'avons pas besoin de vivre dans la peur de ce que nous avons fait. Nous n'avons pas besoin d'avoir peur des choses que nous avons fait avant, où il y avait une oppression occulte. Le sang de Jésus-Christ est plus puissant que tout cela. Nous sommes séparés, nous sommes lavés, et nous appartenons à un nouveau maître, et nous sommes sous une nouvelle autorité. Tant que nous sommes disposés à mettre notre vie claire dans la repentance, je peux vous dire que l'ennemi n'a aucun accès à votre vie. Il ne peut pas venir et posséder un chrétien. Alors ne laissez personne vous raconter des histoires. Vous êtes libre. Libre dans le Seigneur Jésus-Christ pour marcher dans la paix, pour marcher dans la liberté et de savoir que la grâce de Dieu sur votre vie est quelque chose de très réel. J'aimerais vous encourager. Restez ferme. Servez Dieu et emmenons cet évangile, la réalité de la rédemption de Christ vers un monde perdu et à l'agonie et voir les chaînes être brisées dans la vie des autres aussi. Alors que Dieu vous fortifie, que Dieu vous bénisse et on se verra la prochaine fois dans 15 minutes de grâce et de vérité.
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0: Le message d'aujourd'hui se nomme « Le scandale de la grâce ».
1: Je vous invite à lire la parole de Dieu dans le chapitre 1er de Marc, au verset 15, la première partie. Jésus nous parle encore aujourd'hui et il dit ceci. Le temps est accompli et le royaume de Dieu s'est approché.
2: Bonjour à tous ceux que je n'ai pas encore salués. Bonjour aussi à ceux qui nous suivent en ligne. J'espère sincèrement que votre sabbat est joyeux, et s'il ne l'est pas, qu'il va devenir joyeux, et que vous allez bien malgré la chaleur. Ah, c'est tellement bizarre de vous voir en prêchant tout le monde avec ses éventails. Ils sont utiles ces bulletins d'église, vous voyez, ça sert à quelque chose. Je suis très heureux de vous voir et de pouvoir encore une fois partager un petit message avec vous. Et une fois n'est pas coutume, j'ai choisi de vous parler de la grâce. Vous commencez à comprendre que c'est un sujet que j'aime beaucoup. Et je ne vais pas seulement vous parler aujourd'hui du principe de la grâce, parce que voilà, on sait comment ça fonctionne, je pense, mais de la réaction à cette grâce en grande partie. Et j'ai intitulé le message d'aujourd'hui « Le scandale de la grâce ». Je vais vous inviter, si vous le voulez, à ouvrir vos Bibles dans l'évangile de Marc, c'est là que nous irons aujourd'hui, ou sinon les versets seront projetés à l'écran. Nous allons dans l'évangile de Marc, et nous irons au chapitre 1. Et Marc, après une brève introduction d'environ 13 chapitres, va lancer quelque chose qui va lancer l'histoire de son livre. Et Marc va nous dire ceci. Jésus vint en Galilée, il proclamait la bonne nouvelle de Dieu et disait « Le temps est accompli et le règne de Dieu s'est approché ». Donc Marc va commencer son évangile en parlant de l'évangile, en parlant de la bonne nouvelle. Cet évangile qui est la bonne nouvelle. Et il va nous dire, voilà ce que Jésus faisait. Et voilà ce que Jésus va faire maintenant. Jésus, dans mon livre, il va faire quelque chose, il va proclamer la bonne nouvelle. Et comment est-ce que Jésus va proclamer la bonne nouvelle? Il va dire, le temps est accompli, le règne de Dieu s'est approché. Parce que pour Marc, c'est ça la bonne nouvelle. La bonne nouvelle, c'est pas énormément d'autres choses. La bonne nouvelle, c'est ça, hein, la bonne nouvelle de Jésus, c'est que, enfin, le temps est accompli et le royaume de Dieu s'est approché. Mais qu'est-ce que cela veut dire? Et Marc, comme d'autres, aurait pu essayer de nous expliquer en détail, voilà, le temps qui est accompli, c'était celui-là, le royaume de Dieu, ça veut dire ça, le roi, c'est Jésus, et puis c'est comme ça, et je vais vous expliquer, je vais argumenter, et par la logique, je vais vous expliquer plein de choses. Marc, dans son génie littéraire, va choisir de ne pas faire du tout ça. Il ne va rien vous expliquer, il va vous dire, vous voulez savoir ce qu'est le royaume de Dieu, vous voulez savoir ce qui est accompli, je ne vais pas vous expliquer, je vais simplement vous le montrer. Je vais vous faire voir des choses et à vous de comprendre ce que vous voulez comprendre. Je n'ai pas à vous démontrer quelque chose, j'ai juste à vous témoigner de ce que j'ai vu indirectement pour Marc et voir comment vous allez réagir à ça. Et c'est ce que va faire Marc. Donc voilà le royaume de Dieu qui s'est approché, et voilà ce que Marc va nous proposer, et voilà comment il continue. Marc va nous proposer, de manière très étrange, après cette annonce, voilà le royaume de Dieu est arrivé, il va nous proposer une journée type dans la vie de Jésus. Il va commencer par nous dire. Un jour, Jésus passait au bord de la mer, il était en Galilée, et il se baladait au bord de la mer, et il se balade au bord de la mer, et il voit Simon, et André, le frère de Simon, et il va les appeler, il va dire, bah, écoutez les amis, je vous veux bien, devenez mes disciples. C'est cool. Et puis il va avancer, et il va aller un peu plus loin, il va voir Jacques et Jean, son frère, il va dire, mais vous aussi, vous étiez en train de pêcher, venez, soyez mes disciples. Et puis après, il va se balader, il va aller à Capernaum, et il va rentrer dans une synagogue, c'était le jour du sabbat, donc on sait quel jour c'était, et il se met à enseigner. Et là, il y avait dans la synagogue un homme qui était possédé d'un esprit impur. Alors Jésus, qui est là, voit l'homme possédé avec l'esprit impur, qu'est-ce qu'il fait? Ben, il le libère. Et puis après être allé à la synagogue, il était un peu fatigué, il a dit, ben, écoutez, moi je vais me déplacer, je vais sortir de la synagogue et je vais aller chez Simon et André, qui sont devenus maintenant mes amis parce que je les ai appelés, et donc je vais aller chez eux. Et je vais passer mon après-midi de sabbat chez eux, on va discuter, on va bien s'amuser. Mais là arrive un problème, c'est que chez Simon, il y a une mère qui est malade. Alors dès qu'on lui dit ça, aussitôt, Jésus lui dit, lève-toi et puis t'es guéri. Et puis il a guéri la mère de Simon comme ça. Et puis dans la soirée, Jésus continue sa journée. Et puis le soir, après le coucher du soleil, on nous dit, il y a beaucoup de gens qui sont emmenés à Jésus, qui sont des malades, qui sont des démoniaques. Et qu'est-ce que Jésus va faire? Jésus va les aider, va les soigner, va les guérir et va chasser les démons. Et puis le matin, après une bonne nuit de semaine, Jésus va se réveiller. Et alors qu'il faisait encore très sombre, il va se lever pour simplement aller prier. Et voilà ce que Marc nous propose, et voilà comment il introduit dans les premiers chapitres son évangile. Une journée type dans la vie de Jésus. Jésus va passer au bord de la mer, il va appeler des gens. Il va se rendre à la synagogue et il va délivrer des gens. Il va sortir chez un ami et puis il va soigner quelqu'un. Et puis dans la soirée, il va aider plein de gens qui sont venus le voir. Et puis le matin, il va se lever et il va prier. Marc nous disait, le royaume de Dieu s'est approché. Et voilà, je vais vous montrer à quoi ça ressemble. Le royaume de Dieu ressemble à un roi dont l'agenda est celui-ci. Voilà le roi qui vient régner sur son royaume. Ce n'est pas l'agenda d'un roi. Le roi est quelqu'un qui donne des ordres. Le roi juif qu'on attendait est celui qui prend l'épée pour aller combattre. Le roi que Marc nous propose, qui est ce Jésus, est un roi qui va se mettre au service de l'autre, qui va se mettre à simplement aider, soutenir, essayer d'apaiser la souffrance qui est autour de lui. Une journée type dans la vie d'un roi et dans la vie du Messie qu'on attendait. Mais il ne va pas seulement appeler, délivrer, soigner n'importe qui comme un roi pourrait le faire. Je vais soigner les gens riches, les gens qui seront de ma cour, les gens qui pourront m'apporter quelque chose. Je vais soigner et je vais appeler des gens particuliers. Moi, le roi, je ne vais pas appeler pour être ministre des gens qui sont extrêmement éduqués, extrêmement riches, de la haute société, de la noblesse. Je vais appeler des pêcheurs de poissons, qui n'ont dans la société pas grande valeur. Mais c'est eux, dans mon royaume, que je choisis comme ministre. Des gens qui n'ont pas de mérite. Mais c'est eux que je vais appeler, parce que c'est pour eux que j'ai une mission. Et puis il va délivrer, et il va délivrer quelqu'un d'impur. Écoute, pourquoi pas? Il va soigner, et qui il va soigner, c'est une mère, et qui il va aider, ben, à peu près tout le monde qu'on va lui apporter. Et si vous regardez ces gens-là, vers qui le ministère de Jésus est tourné, qui sont-ils? Personne. Quel mérite ont-ils? Aucun. Est-ce que le pêcheur, on nous a dit, Simon, André, Jean, ils étaient des pêcheurs, mais ils étaient particulièrement zélés, ils allaient à la synagogue tous les sabbats et ils donnaient l'aumône? Non, ce sont des gens que Jésus a croisés, qui étaient en train de travailler. Qui était la personne que Jésus a délivrée dans la synagogue d'un démon? Est-ce qu'on nous a dit pourquoi est-ce qu'il était possédé d'un démon? En général, dans la culture juive, si tu es possédé, c'est que tu as fait des choses qui ne sont pas géniales. Non. Jésus s'en fiche. Il y a la souffrance, ma compassion se met en action et je délivre. La même chose pour une mère. Le texte va nous dire, aussitôt qu'on lui dit que la mère était malade, il va et lui dit « lève-toi ». Parce que c'est direct. Ces personnes-là sont des personnes qui n'ont aucun mérite, mais Jésus va vers eux, va les sauver et les délivrer. Et Jésus va renverser quelque chose. Il va commencer à dire « je ne suis pas un roi » qui vient gouverner des gens justes. Ce n'est pas ça qui m'intéresse. Je ne suis pas un roi qui vient gouverner des adventistes qui sont parfaits. Je suis un roi qui n'est pas venu pour gouverner, mais pour servir des gens qui n'ont aucun mérite. Et toi, tu es qui? Et c'est comme ça que Marc commence. Je vous propose ceci. Jésus n'est pas le roi guerrier attendu, mais un roi qui sert ce qui ne mérite rien. Propose encore ceci. Il ne base pas sa délivrance sur la justice de l'individu, mais sur l'amour et la compassion qu'il a pour lui. Amen. C'est une bonne nouvelle. Parce que notre justice est un peu oscillante, n'est-ce pas? L'amour de Dieu ne l'est pas. Et ça, c'est une super nouvelle pour nous. Il a rien à dire, peu importe ta justice aussi, moi je viendrai, mon ministère c'est pour toi. quelqu'un dont la justice aussi, quelqu'un qui n'est pas parfait, quelqu'un qui n'est pas parfaitement juste, quelqu'un qui a des problèmes de vie, quelqu'un qui a des difficultés, quelqu'un qui a des erreurs de parcours, quelqu'un qui n'a pas toujours fait les bons choix. Mon ministère, c'est pour ces gens-là. C'est une bonne nouvelle quand je me regarde parce que je me dis, ben, Jésus est mon roi. Et le royaume qu'il propose, c'est pour moi. Jésus propose un royaume où des gens comme moi sont acceptés. Il propose un royaume où des gens comme moi ne sont pas seulement acceptés, mais sont ministres. Génial. Il y a une conséquence à ça, après cette première journée que Marc nous raconte, il nous a raconté une première journée type, il y a une conséquence à ça. La conséquence, c'est que les foules vont se mettre à aimer, admirer, acclamer Jésus, parce que voilà quel roi il est. Et on va nous dire que Jésus ne pouvait même plus entrer publiquement dans une ville, il restait en dehors, dans les lieux retirés, parce qu'il y avait tellement de monde qui l'acclamait. Et la réaction des Juifs et des gens qui étaient là à ce roi-là qu'on leur proposait était juste la joie, l'acclamation et le bonheur. Et ça, c'est une bonne nouvelle. Mais Marc va continuer. Et Marc, dans la manière d'écrire, il va nous dire, écoutez, quelques jours après, donc après la première journée de Jésus, Jésus revint à Capernaum. Il était déjà là. Et on apprit qu'il était à la maison. La maison est probablement celle de Simon dans laquelle il était déjà. Et on vient lui emmener un paralytique qui était porté par quatre hommes. Et Jésus va dire au paralytique, et je fais des ellipses ici, « Je te dis, lève-toi, prends ton grabat et retourne chez toi. » Pourquoi tu me racontes cette histoire encore ? Tu m'as déjà dit que Jésus était à Capernaum, il était dans la maison de Simon, il a déjà dit à quelqu'un qui était malade, « Lève-toi. » Et là, ok, deuxième journée, même projet, quoi. Même Jésus, même projet, dans une maison, il dit à quelqu'un « Lève-toi » et puis il a guéri. Puis, Jésus sortit à un moment donné du côté de la mer. Qu'est-ce qu'il avait fait le premier jour ? Il passait au bord de la mer et il a appelé des gens. Qu'est-ce qu'il fait le deuxième jour ? Il passe au bord de la mer et il appelle Lévi, le fils d'Alphée, qui était collecteur de taxes, et lui dit « Suis-moi ». Et donc, sa deuxième journée, lui, il ne transforme pas ses plans. Il fait exactement la même chose. Et puis, quand même, dans la journée, Jésus est un bon juif, il faut qu'il aille à la synagogue. Comme le premier jour, il faut que le deuxième jour, il aille à la synagogue aussi. Et il va à la synagogue aussi, on nous dit que c'est un jour du sabbat. Donc on nous raconte un autre jour de sabbat. Et là, il se trouve un homme qui avait la main paralysée. Alors qu'est-ce que Jésus va faire ? Sans trop de surprise, il va le guérir. Et Marc va nous proposer, après avoir fait une première journée, il va nous proposer une deuxième journée qui est presque exactement la même que la première journée. Jésus ne fait pas grand-chose d'autre. Et tu dirais à Marc, « Marc, tu n'avais pas beaucoup d'espace pour écrire. Pourquoi cette redondance ? Pourquoi est-ce que tu as choisi de raconter la même chose deux fois ? Une fois une histoire de délivrance, une fois une histoire d'enseignement, une fois une histoire de guérison, une fois une histoire de se lever, et puis tout le monde est content. » Non, je vais raconter les choses deux fois. Et ce qui se passe, qui est bizarre, c'est que la réaction n'est pas la même. Le texte nous dit, à la fin de cette portion de texte, « Et les pharisiens, sortant aussitôt avec les Hérodiens, tinrent conseil contre lui pour le faire périr. » Et donc, voilà le génie littéraire de Marc. Il va nous raconter une première journée où Jésus appelle, guérit, délivre, puis une deuxième journée où Jésus fait exactement la même chose. Il appelle, il guérit, il délivre des gens qui ne le méritent pas par amour, des gens qui ne sont pas justes. La première journée, il y a une réaction qui est toute positive, et la deuxième journée, il y a un scandale. Les actions de Jésus n'ont pas changé. Mais Marc va dire, je vais vous raconter la même chose et vous montrer que les réactions des individus qui reçoivent le message ne sont parfois pas les mêmes. Et dans cette manière d'écrire, Marc nous pose cette question. Et vous, quand vous voyez l'agenda de Jésus, vous réagissez comment ? Comment est-ce que vous réagissez ? Est-ce que vous réagissez avec joie, avec zèle ? Est-ce que vous êtes scandalisé ? Par quoi est-ce que vous pourriez bien être scandalisé ? Qu'est-ce qui a changé entre la première et la deuxième journée ? Vous savez, il y avait... Quand Jésus agit avec amour, certains sont libérés, d'autres sont scandalisés. Et je vous disais, vous savez, il y a deux problèmes dans ces textes. les gens vont être scandalisés par deux choses. Et vous pouvez lire dans cette deuxième journée, dans Marc, à chaque fois que Jésus va faire quelque chose, il y a des scribes qui vont venir, qui vont dire « Mais pourquoi tu fais ça? C'est pas dans la loi. Pourquoi tu agis comme ça? Pourquoi tu manges avec un tel? Pourquoi tu fais... » À chaque paragraphe, il y a une question de « On n'est pas d'accord avec ce que tu fais. » Et il y a deux problèmes pour ces gens. Le problème est qui Jésus libère, et le second est comment est-ce que Jésus libère. Et ça, ça va scandaliser les gens qui sont autour de Jésus. Qui est-ce que tu libères? Libère-moi. Moi, je suis bien. J'ai une belle cravate. Moi, tu peux me libérer. Mais la prostituée qui est à côté de toi, le collecteur de taxes, le traître, mais lui, tu ne peux pas le libérer. Pourquoi est-ce que la grâce s'étend si loin? Et c'était le problème. Le problème était que la grâce de Jésus allait trop loin. Ils étaient en train de dire, mais Jésus, cette grâce-là doit être limitée. Je comprends que tu aides les gens, que tu appelles tes disciples. Ok, appelle des pécheurs. C'est bon, des pécheurs, s'il n'y a pas de problème, ils sont juifs, appelle-les. Mais par contre, tu appelles un collecteur de taxes le deuxième jour. Donc cette personne qui sont considérées des traîtres parce qu'ils travaillent pour l'État romain qui nous oppresse, tu appelles lui pour être ton ministre? Ok, déjà tu appelles des pécheurs, c'est déjà particulier, mais tu appelles des traîtres pour être dans tes ministères? Non. La grâce, oui, mais à qui est-ce que tu l'étends? Ne l'étends pas trop loin, ça ne nous va pas. Étends ta grâce à moi, à mes amis qui sont plutôt sympas, étends ta grâce aux adventistes, parce que nous on a tout compris et on est bien, mais étends pas ta grâce trop loin, parce que pourquoi est-ce que la personne qui ne mérite pas, qui a fait que des choix mauvais dans la vie, qui est un traître, serait bénie et délivrée par toi? Il y a un problème. Moi, je respecte le sabbat tous les jours, mais des fois, ça va moyennement, alors moi, tu peux me faire grâce. Mais celui qui est dehors, qui est collecteur de taxes, lui, tu ne peux pas lui faire grâce. Et vous avez des gens qui essayent de limiter la grandeur et l'étendue de la grâce de Dieu. Les critères sont lesquels pour cette grâce que Jésus offre? Est-ce que c'est l'élection ou est-ce que c'est l'amour? Je vous ai dit, en fait, Jésus, voyant la souffrance, il est tellement ému de compassion qu'il vient et qu'il aide, qu'il délivre et qu'il sauve. Mais le problème que les gens ont avec cette grâce, c'est que le critère n'est pas bon. Jésus, tu dois avoir comme critère quelque chose d'autre. Parce que le critère que toi tu choisis n'est pas le bon, et ça nous scandalise. Le critère, peut-être, ça ne devrait pas être, ok, parfaitement la justice, mais quand même un petit peu. Parfaitement les bons choix, non, mais quand même peut-être un petit peu. Parce que la personne ici devant fait absolument n'importe quoi, moi je fais juste un petit peu n'importe quoi. Alors, la première critique du ministère de Jésus et de Jésus comme roi, tu ne fais pas bien ton travail. Parce que les critères que tu as choisis pour sauver ne sont pas les bons. À quel point est-ce que c'est notre cas de réfléchir comme ça? Nous qui sommes un peuple qui professons la grâce et le pardon avec nos lèvres. Peut-être que les lèvres sont très actives et que le cœur ne l'est pas assez. Parce que le cœur parle de grâce, les lèvres parlent de grâce, mais le cœur parle de loi, de jugement et de condamnation. Parce que lui, ce qu'il a fait, c'est pas bon, et elle, ce qu'elle a fait, c'est pas bon. Et on aimerait que Jésus limite sa grâce. Et puis le second problème que les gens avaient, c'était comment est-ce que Jésus libère? Parce que Jésus s'est mis à libérer le jour du sabbat. Parce que quel est le problème? Le sabbat est un mémorial de la libération, alors je libère les gens le jour du sabbat. Les scribes, les pharisiens et certains membres du peuple, non. La manière dont tu libères ne nous va pas. La manière dont toi tu libères en tant que roi et messie ne correspond pas à notre théologie. Alors non. Et la réponse à ces deux questions a été, on va faire un plan et on va le tuer. Qui il libère et comment est-ce qu'il libère? Permettez-moi d'être un peu incisif. Qui sommes-nous pour dire à Jésus comment est-ce qu'il doit sauver et qui est-ce qu'il doit sauver? Qui sommes-nous pour limiter la grâce de l'amour de la grâce de Dieu qui est basée sur son amour? Qui est-ce qu'on est pour dire ah non, lui non? Et plus que ça, Je reviens sur ce verset par lequel Marc commençait au verset 14. Voilà la bonne nouvelle. Le règne de Dieu s'est approché. Les amis, c'est ça le royaume de Dieu. Le royaume de Dieu, ce n'est pas le sabbat, le royaume de Dieu, ce n'est pas la perfection, le royaume de Dieu, ce n'est pas des bénis oui-oui avec une auréole déjà et des anges déjà préparés parce qu'on est dans le royaume de Dieu et qu'on est adventiste. Ça ne fonctionne pas comme ça. Le royaume de Dieu qui s'est approché, c'est cette grâce qui dépasse tout parce qu'elle est basée sur l'amour et pas sur la justice. Et moi, je vous pose la question sur notre position là-dedans. On devrait être des ministres du royaume, parce que normalement, on a compris les choses un peu mieux que les autres. Quel est notre ministère? Comment est-ce qu'on vit notre ministère? Est-ce qu'on passe notre ministère à limiter la grâce de Dieu ou à faire approcher des autres ce royaume? J'aimerais, en tant que ministre de Dieu, moi qui étais pêcheur ou collecteur de taxes, le traître que Dieu m'a appelé, m'a dit « Ok, je vais t'appeler, te faire devenir ministre, parce que je veux que mes ministres aient compris la grâce. Tu étais traître, tu étais pécheur, je t'ai pardonné, maintenant voilà ton ministère. Et j'aimerais, quand je m'approche de vous, quand je vais voir Philippe, que le royaume de Dieu s'approche de Philippe avec moi. Parce que ma grâce est censée s'approcher de lui. La grâce que j'ai vécue à travers Jésus et la grâce de Jésus est censée s'approcher des gens. Et c'est ça notre ministère. Mes amis, notre ministère n'est pas de faire peur aux gens sur les événements eschatologiques. Notre ministère n'est pas d'expliquer aux gens qu'est-ce qui se passe en 1844. Notre ministère n'est pas de convaincre les gens qu'ils ne doivent pas faire leurs courses ou leur vaisselle le jour du sabbat. Ce n'est pas notre ministère. Sinon, Jésus aurait appelé des scribes. Jésus a appelé des pécheurs pour leur faire expérimenter la grâce et dire « c'est ça ton ministère ». Ton ministère est un ministère de grâce. Le reste est utile, le reste est peut-être secondairement nécessaire, mais c'est secondaire. Et n'inversons pas les choses qui sont de première importance et les choses qui sont secondaires. C'est souvent ce qu'on a tendance à faire. Alors j'aimerais vous laisser avec ça. Vous inviter et nous inviter à ce ministère de la grâce. Ne soyons pas les premiers à être scandalisé de la grâce de Jésus, et essayons de transmettre aux autres cette grâce qui va bien plus loin que ce que nous, on peut penser, et de manière que peut-être, nous, on n'a pas encore réfléchi. Amen. Très bon sabbat à vous.

0: Bonjour à toutes et à tous. Aujourd'hui, nous sommes ensemble sur Radio La Sentinelle et je suis avec Robert Berly. Bonjour.
1: Bonjour à tous.
0: Alors, juste pour vous présenter rapidement, je sais que vous avez été un ancien directeur comptable pour les entreprises, mais aujourd'hui, on ne va pas parler chiffres, mais de quelque chose quand même de précieux qui est enterré quelque part dans l'agglomération rouennaise. Et j'aimerais un petit peu savoir quel est cet objet et dans quel but vous avez décidé de l'enterrer.
1: Ah ben écoutez, parce que je suis auteur et organisateur de chasse au trésor, dans le même style que la fameuse chouette d'or, et dans l'agglomération de Rouen, j'ai enterré quelque part une réplique du gros horloge qui m'a été offerte par une plasticienne rouennaise.
0: D'accord. Et donc cette réplique, j'ai cru voir que bon, elle est quand même déjà très bien faite. Hein, j'ai vu des photos et en même temps, elle est aussi un peu précieuse. Il y a quand même des petites feuilles d'or qui ont été mises dessus, il me semble.
1: Oui, absolument. Donc la plasticienne qui me l'a offerte pour la chasse au trésor l'a fabriquée avec ce qu'on appelle de l'upcycling, c'est-à-dire un assemblage de différents métaux, dont effectivement donc du fer, etc., mais dont effectivement quelques feuilles d'or. Donc effectivement, vous avez raison, c'est un cadeau absolument magnifique.
0: Ah oui, c'est un très beau cadeau. Et je me suis posé la question, mais alors pourquoi avoir choisi Rouen cette fois-ci?
1: Alors Rouen, je l'ai choisi pour plusieurs raisons, parce que déjà je connais cette ville, j'ai de la famille qui y habite, et surtout parce que Rouen est une ville extrêmement riche en termes de patrimoine, de bâtiments, riche aussi par sa géographie, par la Seine, par les différentes collines qui la composent, mais aussi riche culturellement parce que elle a été traversée par des grands hommes, donc Gustave Flaubert, Corneille, etc. Donc Rouen, quand je suis allé à Rouen reconnaître les lieux de la chasse au trésor, j'avais l'impression d'être devant un musée culturel à ciel ouvert, tellement j'avais de pistes pour écrire cette chasse au trésor.
0: Ah oui, c'est vrai qu'il y a un beau patrimoine en tout cas normand de base et même à Rouen, on peut dire que il y a des choses à voir. Il y a des choses à voir. Et concrètement, alors voilà, pour vous, chers auditeurs, parce que là, vous dites chasse au trésor, ça veut dire que ça va peut-être bientôt commencer avec la récompense à la clé si vous arrivez à la trouver. Alors j'ai vu que ça se déroulait à partir du 16 septembre, donc le top départ, c'est bientôt. Concrètement, comment va se dérouler cette chasse et où les participants vont-ils peut-être trouver donc les premières énigmes et pouvoir ainsi progresser dans cette aventure?
1: Alors, le 16 septembre à minuit sur YouTube, je vais déposer une vidéo qui présentera l'ensemble des 15 énigmes de la chasse. Et dans cette vidéo, il y aura un lien de téléchargement qui permettra aux gens, en cliquant dessus, d'avoir le fichier PDF de toutes les énigmes.
0: D'accord. Et donc, j'imagine qu'il y a une chaîne YouTube donc bien particulière. C'est quoi le nom de cette chaîne pour que les gens puissent y aller dès le départ, dès que vous allez mettre en ligne la vidéo?
1: Alors le nom de la chaîne YouTube, c'est très simple, c'est le nom de la chasse au trésor, c'est-à-dire Emma et l'horloge perdue de Rouen.
0: D'accord. Et juste pour savoir, parce que c'est quand même important pour nos auditeurs, j'ai vu en plus, on dit Emma et l'horloge perdue, tout simplement parce que vous avez choisi de guider les participants avec un personnage bien connu, Emma Bovary, et des énigmes écrites un peu dans le style Flaubert. Justement, vu qu'on est à Rouen, ça tombe bien. Alors pourquoi avoir fait ce choix d'Emma comme personnage central de l'aventure, et puis Flaubert, dites-moi tout.
1: Eh bien, vous savez, quand vous écrivez une chasse au trésor, si la chasse au trésor est racontée par moi, par vous ou par quelqu'un qui n'est pas connu, la chasse manque de souffle, de romanesque, d'aventure. Si par exemple vous faites une chasse au trésor sur l'aviation, vous allez faire en sorte que le narrateur de la chasse soit un grand aviateur, comme Berlioz par exemple. Là, pour une chasse au trésor qui se déroulait à Rouen, j'avais besoin d'un personnage connu de Rouen et qui donne un souffle du romanesque et qui ait une histoire à raconter. Et effectivement, j'ai choisi Emma Bovary. Donc, comment fonctionne la chasse, en fait? Le principe, c'est que Emma Bovary est sortie du roman de Gustave Flaubert. Elle est revenue en 2026 dans les rues de Rouen et elle va guider l'ensemble des chasseurs. C'est elle qui va présenter les énigmes pour les amener étape par étape vers le lieu d'enfouissement. Et effectivement, vous avez raison, j'ai fait l'effort d'écrire la totalité des énigmes dans le style de Gustave Flaubert. Donc les gens qui ont aimé le roman, qui s'intéressent à la littérature, les étudiants ou les passionnés de littérature, je pense vont beaucoup aimer La Chasse parce qu'ils vont avoir l'impression de relire le livre de Flaubert. Et dans les énigmes, Emma Bovary ne se contente pas de raconter, de présenter l'ensemble des énigmes, elle raconte des anecdotes qui sont issues du roman. Donc quand on fait cette chasse, en quelque part, on revit un peu la vie d'Emma Bovary dans le roman, et en plus, on fait une chasse au trésor.
0: Et justement, vous parlez de donc ce style littéraire, mais est-ce qu'il faut vraiment être féru d'histoire pour participer à cette chasse?
1: C'est vrai que d'avoir lu le livre Emma Bovary, ça va aider un petit peu à résoudre certaines énigmes, pas toutes. Mais globalement, cette chasse au trésor, on va dire, elle est résolvable à 75%, 80% de la maison, avec Internet. Il n'y a pas besoin d'être féru d'histoire. À partir du moment où quelqu'un est curieux, il a envie d'apprendre, il cherche sur Internet, il se fait même aider par des intelligences artificielles pour trouver certaines parties d'énigmes, il va trouver, il va y arriver. Mais c'est vrai que d'aimer, c'est plutôt une histoire, d'aimer la culture, d'aimer l'architecture, d'aimer la ville de Rouen, qui va vraiment être aidant.
0: Ah,
1: Je
0: bien
1: vous
0: sûr.
1: précise aussi que j'ai fait en sorte que cette chasse au trésor ne soit pas résolvable par une IA. Une IA peut aider à résoudre certaines parties d'énigmes, mais pour trouver le lieu d'enfouissement, une IA ne vous aidera pas, elle n'est pas capable de gérer un tel niveau de complexité.
0: Ah bah, j'imagine. Et ce qui est bien, c'est que bon, on en apprend sur l'histoire, mais aussi on en apprend sur l'architecture, je crois, le sport, la musique. En tout cas, ça va, c'est riche, c'est très riche, on peut le dire.
1: Oui, c'est très riche. Toutes les chasses au trésor que j'écris, ce sont des chasses au trésor que j'appelle multiculturelles, parce que moi, je me souviens, quand j'étais jeune, il y a Serge Gainsbourg qui a dit une jolie phrase, il a dit à chacun sa culture. Et je considère qu'il y a autant de culture à trouver dans le sport que dans la musique, l'architecture, l'histoire, la géo, la danse. C'est pour ça que je fais des chasses au trésor multiculturelles. Par exemple, dans la chasse au trésor, j'ai même écrit une énigme spécifique pour les enfants. C'est-à-dire que
0: D'accord.
1: si je vous donnais cette énigme à résoudre, vous la résolveriez en 30 secondes. Mais si vous avez un petit enfant de 8 ans à côté de vous, vous pouvez lui dire, tiens, prends cette énigme, t'es capable de la résoudre, regarde ce que c'est qu'une chasse au trésor.
0: Ah, ça c'est pas mal ça. Donc tout le monde peut y participer, petits comme les grands, ça c'est important. Et j'imagine qu'à travers cette chasse au trésor, vous voulez vraiment faire découvrir Rouen et son patrimoine. Et est-ce que peut-être la chasse va emmener les participants dans des endroits qu'ils ne connaissent pas forcément?
1: Alors, déjà, le périmètre de la chasse au trésor, c'est l'agglomération de Rouen. C'est pas que le centre-ville, hein. C'est-à-dire qu'elle couvre à peu près deux boucles de la Seine, c'est-à-dire 40 km
0: Ah oui.
1: sur 20 km à peu près. Et je peux vous assurer que 80% des endroits, des étapes de chacune des énigmes sont des endroits que les gens ne connaissent pas, ou connaissent
0: Ah.
1: peu, ou ils les ont oubliés. Donc, ce sont tous des endroits très originaux.
0: Et du coup, est-ce qu'il est nécessaire de faire la chasse seule ou on peut constituer une équipe pour faire cela?
1: Ah non, vous avez raison. Dans les chasses précédentes que j'ai organisées, il y a beaucoup de gens qui se mettent en équipe, à deux, à trois, ou trois, tout simplement parce qu'il y a plus de choses dans trois cerveaux que dans un. Et donc, une chasse au trésor, ça s'appuie beaucoup sur les perceptions. Si par exemple, je vous montre une bouteille de jus de fruits, de jus d'orange, peut-être que vous allez tout de suite penser à l'Espagne. Parce que l'orange vous fait penser à l'Espagne. Peut-être que si moi, je vais tout de suite penser, par exemple, à des pépins. Parce que dans une orange, il y a des pépins. Donc vous voyez, le fait que si on faisait la chasse au trésor tous les deux, eh ben vous m'auriez dit le mot orange, moi je vous aurais dit le mot pépin, et peut-être qu'on va partir dans la bonne direction. Donc se mettre en équipe, c'est un avantage très très important quand on fait une chasse au trésor.
0: Et juste pour savoir, c'est cette chasse au trésor. Parce que, alors, on va prendre l'exemple de la chasse au trésor la plus connue, la chouette d'or. Elle a duré des années. Pour cette chasse au trésor-là, on prévoit combien de temps environ pour réussir à débusquer notre grosse
1: Alors,
0: horloge?
1: très bonne question. Donc, comme le cadeau, il est exceptionnel, c'est-à-dire une réplique faite par une plasticienne rouennaise avec quelques feuilles d'or et tous les matériaux, ce cadeau est tellement exceptionnel que j'ai fait une chasse un peu plus exigeante que les précédentes. Et donc, je pense que la chasse devrait durer 6 mois. Alors, comment on fait quand on est auteur de chasse au trésor pour gérer la durée comme ça? Bah, tout simplement par la complexité des énigmes. Et donc là, c'est une chasse qui va, à mon avis, être passionnante parce qu'elle va intéresser un public très large et elle va être longue et c'est ça qui donne du corps à une chasse au trésor.
0: Très bien. Donc, si je suis auditeur de Radio La Sentinelle, là, je vous écoute aujourd'hui. Pourquoi est-ce que je devrais, dès le 16 septembre, me lancer dans cette chasse au trésor?
1: Écoutez, vous aimez Rouen, Vous aimez son patrimoine, vous aimez son histoire, vous aimez ses grands personnages, vous aimez sa géographie, mais vous aimez aussi le sport, la culture. Vous voulez découvrir des lieux qui sont situés à 200 mètres ou 1 kilomètre de chez vous que vous ne connaissez pas, ou des lieux que vous connaissez mais dont vous ne connaissez pas l'histoire profonde. N'hésitez pas, faites cette chasse au trésor. Vous n'aurez que des bons moments. Et en plus, pour tous les chasseurs qui n'ont jamais fait de chasse au trésor, je ne vais pas vous laisser partir seul dans la nature. J'ai créé une adresse mail à laquelle vous pouvez m'envoyer vos mails. Je vous dirai si vous êtes sur des fausses pistes. Je validerai vos solutions des premières énigmes. Et sur la chaîne YouTube, toutes les semaines, je donnerai des indices supplémentaires. Et surtout, ça plaît beaucoup à tous les chasseurs. Toutes les semaines, il y aura un classement des chasseurs pour vous puissiez vous situer par rapport au leader.
0: Très bien. Donc on rappelle la chaîne YouTube, c'est...
1: La chaîne YouTube, c'est Emma et l'horloge perdue de Rouen.
0: Très bien. Allez, juste, parce que là, on sait que l'aventure commence le 16 septembre, je voulais juste faire une mini rétrospective pour les anciennes chasses au trésor. Qu'est-ce qu'on avait justement? Où est-ce que vous étiez parti? Qu'est-ce que vous avez fait découvrir? Qu'est-ce que vous avez permis de gagner, par exemple?
1: Alors, j'ai fait ma première chasse au trésor, elle était dans mon département, les Yvelines. Il y avait une lampe à pétrole vieux d'un siècle à gagner.
0: Oh.
1: Ma dernière chasse au trésor en Bretagne, donc elle était dans la ville du Val-André, la station balnéaire, près de Saint-Brieuc. Là, il y avait à gagner une maquette de très belle d'un beau bateau de pêche des années 1900, et puis un week-end de spa pour deux. Et puis j'ai fait une autre chasse au trésor également dans les Yvelines sur l'histoire de l'aviation, où là il y avait à gagner deux magnifiques maquettes d'avions de ligne qui m'ont été offertes par Air France et le musée du Bourget.
0: D'accord. Et j'imagine que pour ce type de trésor, faut être prudent, faut bien l'enterrer, protéger et tout, j'imagine.
1: Alors, vous avez tout à fait raison et je vais peut-être vous surprendre, mais la chose la plus difficile quand on fait une chasse au trésor, on met 3 mois à écrire une chasse au trésor, c'est pas de l'écrire, c'est pas de la vérifier, c'est de ne pas faire de boulettes quand on va enterrer le lot à gagner. Parce que l'appréhension de tout auteur de chasse au trésor, c'est d'y aller à 23 h quand il fait nuit, ou à 20 h quand la nuit tombe, ou très tôt le matin, et puis pendant qu'on creuse et qu'on enterre, se faire surprendre par quelqu'un. Parce que dans ce cas-là, il faut tout réécrire.
0: Ah
1: Donc
0: bah oui.
1: ne vous inquiétez pas, j'y suis allé aux heures qu'il fallait pour l'enterrer, elle est bien enterrée, personne ne m'a vu, donc tout va bien.
0: Bon, bah c'est une très bonne en tout cas initiative que cette chasse au trésor qui va intéresser petits et grands. Donc n'hésitez pas, hein, tout le monde peut participer. Vous en découvrirez à la fois sur l'univers littéraire de Emma Bovary, si peut-être vous ne connaissiez pas, sur Flaubert et sur tout le patrimoine de Rouen. Il y a tellement de choses à voir chez nous. Il faut aussi le mettre en avant. En tout cas, voilà, n'hésitez pas. Et puis, bah, écoutez, on se donnera peut-être rendez-vous d'ici quelques mois pour voir un peu l'avancée de celle-ci. Je ne sais pas, on verra peut-être, hein.
1: Avec grand plaisir, un grand plaisir.
0: Bon, en tout cas, n'hésitez pas à participer. On rappelle la chaîne YouTube Emma et l'horloge perdue, c'est ça?
1: Emma et l'horloge perdue de Rouen.
0: Ah voilà, Emma et l'horloge perdue de Rouen. Merci en tout cas, Robert Berly, de proposer hein, vraiment une chasse au trésor grandeur nature. Peut-être pour ceux qui n'ont pas pu participer aux précédentes, à la Chouette d'Or et tout. En plus, là, ça reste sur notre territoire. On va pas partir dans les quatre coins de France. Donc au moins, voilà, on peut tenter l'aventure. En tout cas, l'aventure commence le 16 septembre à minuit. Et encore merci d'être venu à notre antenne pour parler de ce petit projet qui n'est pas si petit que ça au final, parce que ça a dû prendre du temps.
1: Je vous le confirme. Merci de votre invitation et à très bientôt pour un point si vous le voulez.

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Voici votre flash d'information pour ce jeudi et on va commencer celui-ci en parlant de Donald Trump qui promet un véritable dividende électoral. Oui, lors d'une convention républicaine inédite organisée mercredi à Dallas, le président américain a promis de verser 5 000 $ à chaque citoyen américain adulte si son parti conserve la majorité à la Chambre des représentants et au Sénat lors des élections de mi-mandat le 3 novembre prochain. Donald Trump présente cette somme comme une sorte de dividende lié aux bons résultats économiques qu'il attribue à son administration. Seule condition annoncée, l'argent devra être dépensé aux États-Unis. Mais pour l'instant, beaucoup de questions restent sans réponse. Le président n'a notamment pas expliqué précisément comment cette mesure sera financée, ni comment elle pourrait être mise en œuvre. Selon plusieurs estimations, son coût pourrait dépasser 1 000 milliards de dollars, une promesse qui intervient alors que les républicains sont en difficulté dans les sondages et que le coût de la vie reste l'une quand même des principales préoccupations des électeurs américains. Allez, on poursuit, on va parler maintenant de l'Agence nationale de sécurité du médicament qui alerte sur un risque de méningiome associé à certains contraceptifs à base de désogestrel. Oui, environ 1,6 million de femmes utilisant ou ayant utilisé une contraception contenant uniquement du désogestrel comme le Cerazette ou Optimizette vont recevoir un courrier d'information. La NSM estime toutefois que le risque reste faible. Une étude d'Epiphar publiée en 2024 avait notamment estimé qu'après plusieurs années d'exposition, le risque augmentait avec la durée du traitement. L'agence recommande donc aux femmes concernées de ne pas arrêter leur contraception sans avis médical. En cas de symptômes persistants comme des maux de tête inhabituels, des troubles de la vision, de l'équilibre ou du langage, une consultation médicale est recommandée. 90 000 professionnels de santé ayant prescrit ces contraceptifs recevront également une information. L'objectif de la NSM est donc surtout d'informer et de permettre une réévaluation de la contraception avec un médecin, une sage-femme ou un gynécologue. Allez, on poursuit. Cette fois-ci, on va partir en France pour parler des 30 ans de réclusion criminelle pour le meurtre de Loana. Et oui, Jean-Baptiste M, âgé de 60 ans, a été condamné mercredi par la cour d'assises des Ardennes à Charleville-Mézières pour les viols et le meurtre de Loana, une fillette de 10 ans retrouvée morte à Sedan en octobre 2023. Sa peine est assortie d'une période de sûreté de 2/3. L'avocat général avait requis la réclusion criminel à perpétuité réelle. Au premier jour de son procès, l'accusé avait finalement reconnu les faits après les avoir en partie contestés au cours de l'enquête. Pour la famille de Loana, le verdict apporte un certain soulagement, même si plusieurs questions restent sans réponse. L'accusé s'est en effet très peu exprimé pendant les audiences. Selon son avocate, Jean-Baptiste M ne devrait pas faire appel de cette condamnation. Allez, on va poursuivre et cette fois-ci on va parler d'éducation puisque les élèves français n'ont jamais obtenu d'aussi mauvais résultats dans l'enquête internationale PISA depuis la création de ce classement en l'an 2000. En

Mathématiques. Autre signal préoccupant, environ un tiers des élèves français rencontrent de grandes difficultés en compréhension de l'écrit. Le ministère de l'Éducation nationale souligne toutefois que cette baisse touche également de nombreux autres pays de l'OCDE. Allez, on va poursuivre et on va parler du Sénat qui veut profondément revoir le fonctionnement de l'université française. Dans un rapport publié cette semaine, une commission d'enquête propose notamment de lever le principe qui garantit aujourd'hui aux bacheliers l'accès à l'enseignement supérieur. Le bac deviendrait donc une condition nécessaire pour s'inscrire, mais ne garantirait plus automatiquement une place à l'université. Les établissements pourraient ainsi sélectionner davantage leurs étudiants en fonction de leurs capacités et de leurs projets, notamment à travers Parcoursup. La commission veut aussi rendre plus clairement sélectif l'accès au master. D'ailleurs, une autre proposition, c'est d'augmenter fortement les droits d'inscription. Il passerait de 900 euros par an en licence au lieu de 178 euros actuellement et 1300 euros en master pour les étudiants non boursiers alors que c'est 254 euros actuellement. La rapporteure, Laurence Garnier, estime que ces sommes représenteraient moins de 10% du coût réel des formations. Le rapport propose parallèlement de réformer les bourses et d'indexer leur montant. Sur l'inflation. Allez, on poursuit, on va parler des prix du carburant qui continuent de flamber en France avec des conséquences de plus en plus concrètes pour certains ménages. Le gazole dépasse désormais les 2,20 euros le litre dans de nombreuses stations, tandis que le sans-plomb 95 E10 dépasse lui aussi les 2 euros. Les prix varient toutefois selon les stations et les régions. Cette hausse oblige certains automobilistes à revoir leur quotidien, moins de sorties, moins de déplacements, des courses réduites et parfois même des difficultés pour se rendre au travail lorsque les distances sont importantes. Dans les zones rurales notamment, où la voiture reste souvent indispensable, le coût du carburant peut devenir un véritable problème financier. Certains témoignages évoquent même le report de rendez-vous médicaux ou l'abandon d'une activité professionnelle jugée trop peu rentable une fois les frais de déplacement déduits. Face à cette situation, le gouvernement a reconduit pour septembre et octobre une aide de 100 euros destinée aux travailleurs les plus modestes qui utilisent leur véhicule pour aller travailler. Mais selon les autorités, environ la moitié des personnes qui pourraient en bénéficier n'ont toujours pas effectué leur demande. Et terminons en Seine-Maritime, plus précisément à Rouen, où deux personnes ont été contrôlées dans la nuit de mardi à mercredi alors qu'elles consommaient du protoxyde d'azote, également appelé gaz hilarant. Vers 12h30, une patrouille de la brigade cynophile a donc repéré une Peugeot 208 stationnée quai du Pré-au-Loup. À l'intérieur, les policiers ont constaté qu'un homme inhalait le gaz à l'aide d'un ballon. Plusieurs ballons et deux bonbonnes ont été découverts dans le véhicule. L'homme de 19 ans et la jeune femme de 23 ans qui l'accompagnaient ont reconnu avoir consommé du protoxyde d'azote. Ils ont été laissés libres et leur dossier transmis à un officier du ministère public. Cette intervention intervient alors que la loi Riposte vient de renforcer les sanctions. L'inhalation hors cadre médical est désormais un délit passible d'un an de prison et de 3 750 euros d'amende. La conduite sous l'emprise du gaz peut-elle être punie jusqu'à 3 ans de prison et 9 000 euros d'amende. C'est la fin pour ce flash d'information et nous vous souhaitons de passer un très bon moment avec la suite de vos programmes sur Radio La Sentinelle.

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1: Le ciel de Colette Nas. Ce soir, avant de me coucher, je suis allée dans le jardin. Il faisait noir. Je ne voyais plus le chemin ni les fleurs de la grande allée. Mais la nuit était belle. Dans le ciel, les étoiles brillaient. Je suis restée longtemps à les contempler.

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2: Il vous a choisi. Dans Jean 15 au verset 16, nous lirons « Ce n'est pas vous qui m'avez choisi, c'est moi qui vous ai choisi ».
3: Si vous vous imaginez avoir accepté Jésus dans votre vie, détrompez-vous. La réalité, c'est que vous n'avez pas choisi de l'accepter. C'est lui qui vous a choisi pour que vous deveniez son disciple. Et le tout en pleine connaissance de vos travers, de vos fautes passées, de vos mauvaises habitudes et fréquentations. Son choix est le fruit de sa grâce et n'a rien à voir avec votre personnalité niveau performance dans n'importe quel domaine. Comprendre cette vérité

0: par Jésus-Christ, selon Éphésiens 1, 4, 5. Remarquez les mots. Il nous a choisis en Christ avant la fondation du monde. Réjouissez-vous donc, tout comme Matthieu, Pierre, Jean et les autres, vous avez été bien choisis avant votre naissance pour lui appartenir. Mais pourquoi Dieu agirait-il ainsi? Il l'a expliqué un jour à Abraham. « Je te bénirai et je rendrai ton nom célèbre. Je bénirai les autres par toi. Par toi, je bénirai toutes les familles de la terre. » Selon Genèse 12, versets 2 et 3.
1: Autrement dit, il vous a choisi afin de vous bénir premièrement et pour bénir d'autres personnes à travers vous. Vous ne comprenez pas aujourd'hui quelle bénédiction il a préparée pour vous, car vous seriez incapable de les gérer tout à la fois. Mais si vous marchez dans sa présence, elles se révéleront à vous peu à peu. Et de toute façon, ce qui compte, c'est que lui a élaboré des plans pour votre vie et qu'il sait très bien où il veut vous mener. Votre attitude, alors, devrait refléter celle d'Abraham. Il eut confiance dans le Seigneur. Voir Genèse 15 au verset 6.
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1: Fidèle aimable auditeur, internaute de la radio La Sentinelle, nous sommes très heureux de rentrer chez vous pour votre émission tant attendue, tant aimée, 180 secondes de foi. Que vous soyez sur les www.radio-rls.fr ou sur le 97.9 FM, c'est bien votre émission de prédilection tant attendue. Aujourd'hui, nous allons parler de comment rester éveillé. Et le texte qui nous servira comme toile de fond, c'est bien Marc chapitre 13, verset 33. Marc 13, verset 33. Prenez garde, veillez et priez, car vous ne savez pas quand ce temps viendra. Prenez garde, veillez et priez, car vous ne savez pas quand ce temps viendra. La vie chrétienne est marquée par une attente active. À travers ce texte, j'arrive à comprendre que veiller, c'est refuser l'endormissement spirituel. C'est garder un cœur sensible à Dieu, même dans un monde rempli de distractions. La prière, mes bien-aimés sœurs et frères, est le moyen par lequel cette vigilance se maintient vivante. Et si nous le prenons dans une perspective biblique, la vigilance ne concerne pas seulement l'avenir, mais le présent. Comment nous vivons aujourd'hui devant Dieu? Comment nous essayons chaque jour de maintenir une relation intime avec le Seigneur? Alors, aujourd'hui, reste attentif à sa voix, car un cœur éveillé reconnaît mieux la présence de Dieu dans chaque moment. Sur ce, bonne journée. Que le Seigneur vous bénisse.
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0: face à la dépression. Une approche biblique avec Christophe Selmar. Christophe, bonjour.
1: Bonjour Dani.
0: Merci à vous aussi, amis auditeurs, d'être fidèles à l'écoute de cette émission. Nous avons beaucoup parlé des causes de la dépression, des manières peut-être de mieux s'y préparer, puisque c'est quelque chose qui nous menace tous et que je crois en tout cas qu'il ne faut pas fanfaronner et ne pas dire « moi jamais ».
1: Oui, il faut avoir cette sagesse-là.
0: Cette sagesse-là et cette humilité-là, donc, et ne pas justement avoir ce côté moralisateur, parce que c'est quelque chose qui vient vite, il me semble, lorsque quelqu'un en qui on avait confiance ou pour qui on avait de l'estime, tout d'un coup est en période de dépression, dira oh, mais comment ça, lui, jamais j'aurais cru. Donc on a un peu ce sentiment que c'est un état de faiblesse.
1: Oui, il y a beaucoup de paramètres qui génèrent la dépression, parce que entre le stress, l'angoisse face à une situation difficile et la dépression, il y a toute la gamme qui part de l'abattement jusqu'à carrément la dépression, où l'on veut voir plus, on veut plus voir personne, où on s'enferme chez soi, on veut plus sortir, où il y a un abandon total de tous les centres d'intérêt qu'on avait avant, etc., etc. Donc la dépression est un état ultime d'un processus psychologique qui part du découragement avec toutes les gammes jusqu'à cet état où on a envie de rien faire, de plus voir personne, de se replier sur soi-même, de se prendre en pitié et de pester contre tout et contre tous. C'est un état grave et c'est pour ça qu'il faut avoir des amis pour qu'ils puissent, à un moment donné, dire « Oh là là, ça ne va pas ». Et à ce moment-là, comment aider un ami dépressif, c'est être là, prendre l'initiative, venir. Alors, elle dira « Non, tu me déranges ». Non, il faut être parfois
0: ferme.
1: Ferme, prendre les initiatives. Et c'est pour ça que ce sont des amis qui sont les mieux placés, plutôt que, dans un premier temps, que le médecin et les psychiatres, parce que ce sont eux qui sont les premiers en contact avec un comportement inhabituel d'un ami. Alors, il faut effectivement ne pas se montrer très très compatissant, très compréhensif, parce que la personne se prend en pitié. Alors, on va pas l'encourager à se prendre en pitié, quand bien même la cause de la dépression est objective, réelle, comme le deuil d'un être cher. Hein. La présence d'un ami et surtout le soutien
0: et cette disponibilité et
1: la directivité de cet ami là vis-à-vis du dépressif.
0: Donc le tonus en quelque
1: sorte.
0: Oui,
1: l'amener à sortir, à l'encourager sans discuter, à l'entraîner à détourner les pensées négatives de lui-même, l'orienter vers l'activité physique, et ça prend du temps, de la compréhension. Il faut savoir jusqu'où ne pas aller trop loin, parce que s'il y a un état dépressif, c'est que l'élastique c'est cassé. La personne n'a plus cette adaptabilité à une situation qui a généré cette dépression. Donc il ne faut pas venir aussi avec ses gros sabots. Il faut savoir jusqu'où ne pas aller trop loin dans le soutien à une personne dépressive, surtout ne pas être moralisateur. Il faut assurer une présence, il faut assurer une direction, il faut assurer une écoute, mais une écoute bienveillante jusqu'à un certain point, pour ne pas finalement que nous consentions à la situation que cette personne-là vit, afin de ne pas accréditer son comportement. Hein.
0: Alors, vous avez bien montré, Christophe Selmar, je crois, ce besoin de disponibilité, non seulement physique, en temps, mais aussi mentale, émotionnelle, parce que j'imagine que ça doit être par moments assez frustrant de vouloir aider un ami qui est en état dépressif, parce que justement, ils ne sont pas ni reconnaissants, ni forcément...
1: Ils peuvent pas l'être, parce qu'à la limite, pour eux, dans un premier temps, nous les gênons même.
0: Hein. Voilà, c'est ça, parce que nous, on voudrait qu'ils trouvent assez super, tu vas m'emmener promener à la campagne, mais non, ils en ont justement pas envie, et on doit aller... On doit passer par-dessus ça, parce qu'on sait que c'est ça qui est bon pour eux. On doit arriver à fonctionner pendant un bon moment en disant « je crois que c'est ce qu'il lui faut », en l'écoutant toujours, parce qu'effectivement, vous le dites, il a quand même son libre arbitre, voilà. Et il faut aussi respecter cela. Mais je pense que c'est cette écoute active dont vous avez souvent parlé à ce micro qui fait que on arrive à savoir jusqu'où, ce que vous dites aussi relativement souvent, jusqu'où ne pas aller trop loin.
1: Oui, et on va se faire accepter dans ce soutien. Si on est perçu dans un premier temps comme une personne qui ne juge pas, qui ne donne pas de conseils,
0: qui nous accepte.
1: Voilà, il faut dans un premier temps dire voilà, je viens t'aider à ranger ta maison, je viens t'aider à assumer tes responsabilités quotidiennes. Si tu as des courses à faire, tu ne peux pas conduire pour l'instant. Et petit à petit, parce que vous aurez tendu d'abord une main secourable, quitte à la sortir se promener, à faire des démarches pour elle, que elle pourra s'ouvrir. Et dès que la personne commence à verbaliser et à exorciser un petit peu son mal-être et sa souffrance, c'est à partir de ce moment-là où on peut véritablement jouer un grand rôle, aussi longtemps qu'on est dans une relation d'écoute active, qui ne juge pas, qui accepte pas, et c'est ainsi que petit à petit, parce qu'on va de plus en plus loin dans des sorties avec elle, dans des soutiens de tout genre, à ranger peut-être sa chambre, à faire sa cuisine, que c'est long, hein, c'est long, et ça demande une grande disponibilité, et c'est pour ça que les meilleurs thérapeutes de personnes en dépression, ce sont des amis qui sont véritablement perçus comme tels, qui ne sont pas là pour venir
0: engagés,
1: dire
0: voilà.
1: Il faut que, hein, c'est pas le moment, et ce n'est pas le discours qu'une personne en état de dépression peut entendre.
0: Alors, il s'agit d'un véritable investissement en quelque sorte, si je comprends bien.
1: C'est un véritable investissement en temps, et c'est pour ça qu'il faut aider la personne chez elle. Hein. Elle voudra pas d'ailleurs partir, alors je vais déranger, etc. Donc il y a véritablement un accompagnement, et petit à petit, le relais doit être pris par d'autres amis, parce qui auront peut-être...
0: Il faut faire équipe.
1: Oui, c'est vrai. Hein, qui verront un petit peu le problème sous un autre angle. Et c'est ce soutien-là dont une personne a besoin, parce que parfois vous avez des causes réelles, objectives de dépression, un échec professionnel, un échec conjugal, un deuil. Il faut être présent. À quoi servent les amis s'ils ne sont pas là au moment où on a besoin d'eux?
0: Mais cela implique aussi une certaine humilité finalement de la part de la personne en phase dépressive, et donc il faut s'attendre à ce qu'il y ait parfois rejet. Donc c'est pas, il faut aussi être soi-même qui voulant aider la personne dépressive. Il faut être prêt à certaines un petit peu débouté.
1: Oui,
0: ça fait partie
1: du
0: raison, contrat.
1: Et c'est la raison pour laquelle il faut que nous ayons un réseau d'amis, et parce que on aura eu ce réseau-là, on se sera déjà prémuni contre la dépression, et si quand même elle nous attaque suite à des événements extraordinaires qui peuvent se produire, le plus souvent réels, hein, une faillite, un deuil, que sais-je, un accident, à partir de ce moment-là, la présence d'un ami est particulièrement souhaitable, aussi longtemps que ce ne sont pas des amis comme Job qui sont là pour dire, voilà, si ça t'est arrivé, c'est parce que tu le mérites.
0: Voilà, donc beaucoup de choses à mettre en pratique, Christophe Selmar, et vous, amis auditeurs, souvenez-vous que vous êtes nos amis, et que si vous avez des questions à nous poser, eh bien nous vous répondrons. À bientôt.

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Bonjour à toutes et à tous. Aujourd'hui, nous allons évoquer Sonny Rollins, géant du saxophone et géant du jazz, qui est mort il y a quelques jours, le 25 mai 2026. Il avait 95 ans. Et là, je dois vous le dire, il faut être honnête, je reprends le titre de Francis Marmande dans Le Monde quand il a fait la nécrologie de Sonny Rollins. Sonny Rollins, c'est une légende. Il avait joué avec tous les grands musiciens du jazz moderne. En fait, il en faisait partie. Il a joué avec Charlie Parker, avec Dizzy Gillespie, avec Miles Davis, avec John Coltrane. John Coltrane, une seule fois ensemble, mais ils se connaissaient très bien, ils ont échangé très souvent. Mais ils ont joué, c'est sur le disque Tenor Madness. Il y a un morceau, Tenor Madness, où ils jouent tous les deux. C'est leur seule rencontre. Il a joué aussi dans un quintet extraordinaire, c'est celui de Clifford Brown, avec Max Roach, Clifford Brown le trompettiste. Et on peut le dire, je vous en parlerai tout à l'heure, c'est au fond le rival de Miles Davis, Clifford Brown. Et malheureusement, il est mort à 26 ans, donc en 1956, et il n'a pas pu avoir la carrière qu'a eu Miles Davis. Mais c'est très très différent comme jeu, mais très très important aussi. Et puis, il a joué avec des musiciens beaucoup plus modernes que lui, Sonny Rollins, comme Ornette Coleman, Don Cherry, donc les représentants du nouveau jazz, du free jazz, et ce qu'on appelle aussi New Thing. Et il a joué, il aimait beaucoup les anciens, et il a fait aussi un très beau disque avec Coleman Hawkins. Nous en écouterons un morceau. Il faut le dire, Sonny Rollins, il possédait une technique impressionnante. Deux fois, il s'est arrêté pour penser, réfléchir à l'art et à la musique, mais aussi pour améliorer très nettement sa technique au saxophone et sa technique musicale. À côté de cela, il possédait un entrain, une puissance et surtout, il faut le dire, une imagination, on pourrait dire une faconde ou une inspiration tout à fait hors du commun. Je pense qu'il n'y a qu'un autre musicien qui était comme ça, si vous le connaissez, c'est Lionel Hampton. L'un comme l'autre, si vous les mettez sur scène, ils peuvent improviser pendant une heure et rien ne les arrête et ils sont toujours inventifs face au thème qu'ils étaient en train de jouer au début. Il est d'origine caribéenne, des Antilles, même s'il est né à New York, mais ses parents étaient des îles Vierges. Il a toujours gardé dans sa manière de jouer un côté dansant et entraînant. Et au fond, le thème qui est devenu un peu son hymne, c'est Saint Thomas, et nous allons le découvrir. Vous allez voir, il est très influencé par cette musique-là, et il gardera cette influence toujours. Alors, nous allons écouter Saint Thomas, mais nous montrerons aussi quelques moments importants de sa carrière, et c'est pour ça que je pense qu'on a fait un florilège, pas toutes les époques, c'est impossible. Il a vécu 95 ans et il a joué jusqu'à 82 ou 83 ans. Vous voyez, c'est une carrière très très longue, mais nous écouterons des morceaux, à mon avis, très intéressants de toute sa carrière. Commençons pour le découvrir par Saint Thomas.

Saint Thomas est extrait du disque Saxophone Colossus. C'est un peu le symbole de Sonny Rollins. C'était quelqu'un de très grand, de très costaud, de très imposant, même quand il jouait sur, surtout quand il jouait sur scène. Et il a un disque de lui, celui de 56, qui l'a fait connaître un peu par-dessus tout, qui s'appelle Saxophone Colossus, le colosse du saxophone. Alors, il était accompagné par Tommy Flanagan au piano, Doug Watkins à la contrebasse et Max Roach à la batterie. Max Roach est un batteur qui l'accompagnera très souvent. Alors, sur ce disque, il y a aussi de très très beaux morceaux, Blue Seven, Moritat, et que je vous conseille d'écouter dans votre, dans vos loisirs. Alors, après ce morceau, je voulais vous faire écouter le tout début de Sonny Rollins, les tout débuts, 51. 51, il a 21 ans. À l'époque, eh bien, on débutait dans le jazz comme ça, on commençait pas trop tôt, et c'est le premier enregistrement, et ça s'appelle I Know, ça sera un 78 tours. Et puis après, il sera mis sur les anthologies de Miles Davis. Pourquoi? Eh bien parce que sur ce disque, Sonny Rollins est accompagné au piano, je le dis bien au piano, par Miles Davis. Alors ça, c'est quelque chose, donc pas la trompette. Il est accompagné de Persis à la contrebasse et de Royens à la batterie. Et pour Miles Davis, il faut savoir, il était pianiste, pas un excellent pianiste, mais il jouait du piano. On le voit sur une photo en train de montrer à Bill Evans, le grand pianiste, comment il faut faire jouer certaines choses. Et surtout, il a joué aussi sur un disque Milestone où il s'entendait plus avec son pianiste. Le pianiste est parti et c'est lui qui a accompagné les autres musiciens. Et sur un morceau, Side the Head, on l'entend jouer. C'est vraiment formidable. Alors, voilà, c'est les deux moments de Miles Davis au piano. Écoutons I Know, vous le verrez, Sonny Rollins en 51. En fait, c'est très très proche de Charlie Parker. On croirait du Charlie Parker transposé au saxophone ténor. Sur cette manière de faire, c'est le, en fait, c'est un démarquage du morceau Confirmation de Charlie Parker, mais avec un thème un peu changé, mais sur les mêmes accords, et ça s'appelle I Know.

Après I Know, je sais, eh bien nous allons écouter un morceau qui est très très important dans la vie à la fois de Sonny Rollins et de Miles Davis, c'est In Your One Sweet Way. C'est un morceau qui date de 55, et Miles Davis est accompagné par Sonny Rollins au saxophone, Tommy Flanagan au piano, Paul Chambers à la contrebasse et Art Taylor à la batterie. Et je voulais vous le faire écouter parce que 1926, c'est l'année aussi de naissance de Miles Davis. Et aujourd'hui, on est en 2026, et donc c'est le centenaire de sa naissance. Et on parle beaucoup, puisque en 56, c'est la naissance et il devient vedette du fameux premier quintet de Miles Davis avec John Coltrane. Et bien juste avant, et Miles Davis connaissait bien Sonny Rollins, je crois qu'il aurait bien voulu avoir un premier quintet avec Sonny Rollins et les accompagnateurs lui-même, Sonny Rollins, et Tommy Flanagan, le pianiste, qui n'a plus joué après avec Miles Davis, mais qui est un très bon pianiste. Alors j'avais envie de vous faire écouter ce faux premier quintet, mais qui a existé, il est enregistré, et vous pouvez le voir, il est dans la collection de Miles Davis, le Complete Prestige Recording, donc tout ce que Miles Davis a enregistré pour le label Prestige. Et en fait, Rollins, lui, n'a pas souhaité jouer avec Miles Davis. Il jouait en studio, oui, mais faire les tournées avec lui, non. C'est un peu étrange. Et en fait, il faut le dire, John Coltrane n'était absolument pas du tout connu à l'époque, en 55. Et Miles Davis a lui proposé la place, aidé par les musiciens qui l'entouraient. Et en fait, Coltrane va se révéler et devenir un des musiciens les plus importants du jazz. Vous voyez à quoi tiennent les choses. Écoutons In Your One Sweet Way. Et je le signale parce que In Your One Sweet Way, ça veut dire dans votre chemin ou dans votre manière de faire douce. Et ça représente assez bien la musique de Miles Davis par rapport au bebop, qui est une musique plus cool et donc plus détendue. Écoutons In Your One Sweet Way.

Sonny Rollins, je vous l'ai dit, est décédé. Son entourage laisse entendre qu'il avait des problèmes de respiration, de souffle. Peut-être qu'à son âge, 95 ans, pour un saxophoniste de jazz, donc pour un souffleur, ce n'est pas complètement anormal. Mais c'est quand même paradoxal quand on connaît le souffle qu'il avait pour jouer. Il avait une puissance de souffle comme aucun autre saxophoniste, sauf peut-être John Coltrane. Alors je voulais vous le montrer, ça, dans la formation, le quintet auquel il va participer, mais réellement et pleinement. Ça n'a pas été celui de Miles Davis, mais ça a été celui de Clifford Brown, très grand trompettiste, et Max Roach, très bon batteur. Donc j'ai choisi un morceau, on aurait pu en choisir d'autres, mais là c'est un disque de Sonny Rollins, bien qu'ils jouaient tous les trois ensemble, c'est pas un disque de Clifford Brown et Max Roach, mais vous verrez la qualité d'improvisation de Sonny Rollins et de Clifford Brown. Vous le verrez, totalement opposé au côté cool de Miles Davis. Et nous allons écouter donc Valse Haute. C'est en 1956, et les valses, il n'y avait pas encore beaucoup dans le jazz. Après, c'est devenu très à la mode. C'est une des premières. Donc voilà, l'autre quintette de Sonny Rollins, Clifford Brown et Max Roach.

Après cette période de son jeu dans le monde du jazz, eh bien Sonny Rollins va s'arrêter, c'est en 59-60. Il va s'arrêter vraiment 2 ans où il va méditer et il va jouer sur, souvent sur le pont de Williamsburg à New York. Et le disque qu'il fera en sortant de cette période de réflexion et d'amélioration de son jeu, période d'ailleurs, il faut le dire, il a beaucoup rencontré John Coltrane aussi, ils ont beaucoup discuté, eh bien, s'appelle le disque The Bridge. Williamsburg était un pont, et le bridge, c'est aussi le pont entre le jazz qu'il faisait avant et le jazz qu'il va faire à partir de maintenant. Ce disque sort en 1962. Alors, il n'est plus accompagné par des pianistes. D'ailleurs, Sonny Rollins n'aimait pas beaucoup les pianistes, mais pas parce qu'il les trouvait mauvais musiciens, pas du tout. C'est parce que c'est un instrument harmonique, à mon avis, et qui bride l'improvisation, parce qu'il répète les accords du thème et de manière très forte. Alors que lui, il aime improviser un peu librement, et vous le savez, les musiciens de jazz moderne ont très souvent, ils font des changements d'accords, ils passent par-dessus les accords qui existent, et donc avec un guitariste, là c'est Jim Hall, eh bien je pense qu'il se sentait un peu plus libre. Alors nous allons écouter, mais pas complètement, deux exemples de morceaux. Le premier c'est Without a Song, vous le verrez, avec Jim Hall, Bob Cronshaw et Ben Reilly. Et le deuxième, eh bien c'est The Night at a Thousand Eyes, qui est très connu en France, parce qu'il a été le générique de Bernard Pivot pour Bouillon de Culture, vous savez, l'émission qui a suivi apostrophe. Écoutons donc Without a Song et A Night at a Thousand Eyes.

Je vous l'ai dit tout à l'heure, Sonny Rollins aimait beaucoup, il fait partie des grands musiciens, il aimait beaucoup ceux de sa génération, mais il aimait beaucoup aussi les saxophonistes précédents, au moins deux qui sont très connus, Lester Young et Coleman Hawkins, mais surtout Coleman Hawkins, qui est quand même un musicien assez proche de lui, un son très puissant, une manière de jouer très libre. Et eh bien, cette rencontre a eu lieu, donc en 63, dans cette série des disques qui sont chez RCA, et j'avais envie de vous faire écouter une partie d'un morceau qui s'appelle Summertime. Vous savez, c'est le thème de Gershwin dans Porgy and Bess. Et en fait, c'est la rencontre du père du saxophone, ténor, Coleman Hawkins, avec un des plus brillants, jeunes, à l'époque, saxophonistes, Sonny Rollins.

Sonny Rollins a été un des musiciens, un des premiers saxophonistes à jouer, je vais dire, sans piano du tout ou sans guitare, c'est-à-dire avec une contrebasse et une batterie, et même tout seul. Que les Mannequins avaient commencé, il avait enregistré aussi des morceaux seul. Et je voulais vous montrer un exemple de cette manière de faire, qui est quand même, qui représente une très grande liberté, un souhait de grande liberté. Ce disque s'appelle East Broadway Rundown, donc c'est la descente d'un grand boulevard de New York, avec tous les bruits de tout le fond de bruit qu'il y a à New York, et qui peut représenter aussi une Afrique mythique, tout ce qui se passe dans la forêt, dans la nuit, etc. Et le thème que j'ai choisi, c'est We Kiss in a Shadow, donc nous embrassons dans l'ombre. Et Sonny Rollins est accompagné par la section rythmique de John Coltrane, Jimmy Garrison à la contrebasse et Elvin Jones à la batterie. Donc vous voyez, c'est une rencontre, pas avec Coltrane, mais avec les musiciens qui ont accompagné Coltrane. C'est en 1966, c'est vraiment une autre période de Sonny Rollins, mais écoutons cette grande liberté de Sonny Rollins.

Dans la troisième partie de sa vie, Sonny Rollins acceptera les expériences musicales. Je pense à Ornette Coleman, à Don Cherry. Il a joué aussi avec les Rolling Stones. Il est sur le disque Tattoo You. Et il a fait des albums en solo. Et puis, il y a une rencontre que j'aime beaucoup. C'est avec un des jeunes trompettistes, Roy Hargrove, vous voyez. Nous avons eu Miles Davis, nous avons eu Clifford Brown. Eh bien, un trompettiste beaucoup plus récent, Roy Hargrove. Et ce disque s'appelle Road Shadow Volume 2. Ce sont les grandes tournées qu'il faisait. C'était des concerts où il jouait très longtemps. Il a été très, très apprécié du public. Et nous allons entendre I Can't Get Started With You. C'est un des grands classiques des trompettistes, joué par Roy Hargrove et bien sûr Sonny Rollins.

Sonny Rollins nous a quittés. Il a rejoint le paradis des très grands jazzmen, des très grands musiciens. Mais en fait, il n'est pas mort, il n'est pas vraiment mort. Sa musique, ses albums, ses enregistrements en studio ou en public restent et nous pourrons toujours les écouter. Et donc, nous pourrons toujours le fréquenter. Bonne fin de journée,

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2: Comment ce Jésus, qui a transformé de l'eau en vin, qui a nourri des foules entières avec 5 pains et 2 poissons, qui a guéri un infirme, des aveugles, qui a ressuscité un mort, comment ce Jésus peut-il mourir sur une croix? Pourquoi? Les disciples avaient certainement une autre idée quant à la manière dont Jésus allait sauver le monde. Ils attendaient certainement un roi qui allait anéantir l'ennemi romain et qui allait leur redonner la liberté. Mais Jésus meurt sur une croix. Une mort douloureuse et ô combien humiliante. Nous sommes dimanche matin. Après le samedi, le sabbat, voici le 3e jour depuis la crucifixion de Jésus le vendredi. Le jour se lève doucement et les femmes proches de Jésus sont parties faire des courses. Elles vont acheter des aromates afin d'aller embaumer Jésus. Tout au long de l'évangile, Jésus annonce sa mort et sa résurrection le 3e jour. Et on est le 3e jour. Les femmes qui se rendaient au tombeau de Jésus auraient dû venir avec une caméra ou un drapeau ou avec une bannière « Bienvenue au ressuscité !» Mais en fait, dans l'entourage de Jésus, personne ne croyait réellement à la résurrection. C'est un événement tellement improbable que personne n'imaginait que cela se réaliserait véritablement. Jésus meurt. Mais il vainc la mort et ressuscite le 3e jour. Et c'est pour ça que pour nous aujourd'hui, mes amis, la Pâque, c'est une journée de fête. Devant le tombeau vide, Jean et Simon voient le tombeau sans le corps. Ils comprennent alors ce qu'il s'est passé. Et il croit. Devant le tombeau, Jésus le ressuscité se révèle et parle à Marie, qui court annoncer la bonne nouvelle de la résurrection aux autres disciples. Enfermés dans leur maison, Jésus apparaît aux disciples avec Thomas, sans Thomas. Les disciples reconnaissent Jésus et ils sont dans la joie de revoir leur Seigneur vivant, ressuscité. Au retour de Thomas, les disciples lui racontent ce qu'ils ont vu. « Nous avons vu Jésus, notre Seigneur, Thomas !»« Jésus est ressuscité !»« Il a vaincu la mort !» Mais Thomas n'y croit pas. C'est surréaliste pour lui. La foi, c'est accepter sans le voir la vie que Dieu nous offre encore aujourd'hui. Et je vous invite avec moi à lire l'évangile de Jean, chapitre 20, versets 24 à 31. Ceux qui n'ont pas de Bible, vous pouvez suivre sur l'écran. Thomas, appelé Didyme, l'un des 12, n'était pas avec eux lorsque Jésus vint. Les autres disciples lui dirent donc, « Nous avons vu le Seigneur. » Mais il leur dit, « Si je ne vois pas dans ses mains la marque des clous, et si je ne mets pas mon doigt à la place des clous, et si je ne mets pas ma main dans son côté, je ne croirai point. » 8 jours après, les disciples de Jésus étaient de nouveau dans la maison et Thomas avec eux. Jésus vint, les portes étant fermées, et debout au milieu d'eux. Il leur dit que la paix soit avec vous. Puis il dit à Thomas, avance ici ton doigt, regarde mes mains. Avance aussi ta main et mets-la dans mon côté. et ne sois pas incrédule, mais crois. » Thomas lui répondit, « Mon Seigneur et mon Dieu. » Jésus lui dit, « Parce que tu m'as vu, tu as cru. Heureux ceux qui n'ont pas vu et qui ont cru. » La joie des disciples déborde. Ils ont besoin de raconter à Thomas, qui n'était pas là, ce qu'ils ont vu et entendu. « Nous avons vu le Seigneur Jésus ressuscité, Thomas. » Thomas appelé Didyme. Thomas, c'est un peu comme Bourriquet dans Winnie l'ourson. Désolé pour les références un peu jeunes, mais c'est un peu ce que je regarde en ce moment avec mes enfants. Bourriquet, il est pessimiste. Il est anxieux. Il imagine le pire à chaque fois. Il est décrit par l'évangile de Jean comme un fidèle disciple et fidèle de Jésus, mais avec un caractère plutôt pessimiste. On parle souvent de Thomas comme quelqu'un de sceptique, et pour cause. Il n'est absolument pas convaincu par l'enthousiasme des disciples qui lui racontent leur rencontre avec Jésus. Imaginez l'ambiance entre les disciples de Jésus et Thomas. En fait, la confiance apaisante et la joie des disciples dans la résurrection de Jésus a certainement dû toucher Thomas. Mais au dehors, il essaye de maintenir en façade un scepticisme intellectuel résolu. Mais en fait, en lui-même, Thomas est certainement en lutte et poursuivi par une envie forte de pouvoir lui aussi voir Jésus. C'est comme si vous n'étiez pas chez vous et qu'en rentrant, vous dise qu'un de vos meilleurs amis que vous n'avez pas vu depuis 10 ans, qui habite en Australie et que vous aimeriez tellement revoir, est venu vous voir, enfin, est venu chez vous en votre absence. Dommage, vous n'étiez pas là, les voisins l'ont vu, il était en super bonne santé et tous ont passé un super moment en sa présence. Ne ressentez-vous pas déjà un relent intérieur de déception et de regret? Parfois, ce genre de relent de déception, de regret peut nous pousser à réagir au-delà du raisonnable. Et c'est ce que fait Thomas. Thomas va demander des choses, mais presque surréalistes encore. Il demande des preuves concrètes et bien réelles pour croire que Jésus est bien ressuscité. Thomas veut voir la marque des clous dans les mains. Il veut mettre son doigt et mettre sa main sur son côté, puisque Jésus, le corps de Jésus a été transpercé par un lancier romain. Croire sans voir, impossible pour Thomas. Mais peut-être difficile pour nous encore aujourd'hui, n'est-ce pas? Nous sommes un peu tous des sceptiques. Certainement à des degrés différents, certains plus que d'autres. Souvent on dit que Thomas avait besoin de voir pour croire. Des fois on dit, ouais, je suis comme Thomas, j'ai besoin de voir pour croire. Mais très sincèrement, j'ai l'impression que c'est d'abord une histoire de cœur avant d'être une histoire de voir. Finalement, en voulant vérifier la réalité de la résurrection de Christ en fonction des critères en usage dans le monde, voir et toucher, Thomas, en fait, entend soumettre le divin et la vérité divine à son jugement d'homme. Mais la suite de l'histoire est surprenante. Parce que 8 jours après la résurrection de Jésus, les disciples de Jésus étaient de nouveau dans la maison, et Thomas avec eux. Jésus vint, les portes étant fermées, et debout au milieu d'eux, il leur dit « Que la paix soit avec vous. » Puis il se tourne vers Thomas et lui dit « Avance ici ton doigt, regarde mes mains, avance aussi ta main et mets-la sur mon côté. » Thomas, ne sois pas incrédule, et crois. La scène se passe le dimanche, une semaine après la résurrection. Les disciples sont assemblés tous ensemble dans une maison, toujours avec la crainte au ventre d'être arrêtés par les Juifs à cause de leur proximité avec Jésus. Mais Jésus apparaît aux disciples, que la paix soit avec vous. À l'époque de Jésus, que la paix soit avec vous, est une formule de salutation, un peu comme le salut, comment tu vas, comment ça va, ou aujourd'hui la bise ou la poignée de main. C'est pareil que ça à cette époque. Mais dans la bouche de Jésus, cette formule dépasse largement le simple « bonjour, comment tu vas ?». La paix que Jésus offre à ses disciples est une paix qu'il aura acquise lorsqu'une semaine auparavant, Jésus est mort sur la croix. Et c'est pour appuyer cela qu'il va donner à Thomas l'épreuve physique de sa résurrection. Mais il a été transpercé à cause de nos crimes, nous dit le prophète Ésaïe. Écrasé à cause de nos fautes, le châtiment qui nous donne la paix est tombé sur lui. Et c'est par ses meurtrissures que nous sommes guéris. C'est parce que Jésus a donné son propre sang en mourant sur une croix qu'aujourd'hui, il peut nous dire également à nous tous ici que la paix soit avec vous. Je vous offre la paix. La mort et la résurrection de Jésus nous offrent une paix retrouvée, un lien rétabli, restauré entre Dieu et nous. Je pense que nous connaissons tous l'histoire d'Adam et Ève, et on y revient encore. Finalement, la Genèse nous entoure encore dans notre quotidien. La beauté de la création, la beauté des paysages, la multitude d'animaux, des couchers de soleil majestueux, l'homme et les femmes, les naissances, toutes ces choses-là sont des créations belles de Dieu. Avant la chute, toute la création est sans péché, sans corruption, en relation avec son Créateur. Mais l'envie d'indépendance de l'homme vis-à-vis de Dieu a poussé l'homme et la femme à faire ce qu'ils avaient envie de faire, à en faire à leur tête, en s'éloignant du Créateur et en faisant ce qu'ils considéraient, eux, comme bon. En s'éloignant du Dieu Créateur, ils ont manqué la cible. Ils ont péché et obtenu la mort. Le péché, vous savez, c'est un mot qu'on utilise souvent, mais en fait, ça veut tout simplement dire le péché, refuser Dieu dans sa vie. Ils ont brisé la relation entre Dieu et sa création, entre Dieu et les hommes. Et depuis ce jour, l'homme naît pécheur, c'est-à-dire séparé de Dieu. Les symptômes sont terribles. Et nous les vivons encore aujourd'hui. L'orgueil, la culpabilité, la peur, la honte et la mort. L'homme n'a plus accès à cette paix qu'il avait à la création avec Dieu et ne peut plus la retrouver à cause de son péché qui le sépare de Dieu. Quand on y réfléchit un peu, l'homme a toujours essayé de retrouver cette paix. Et on essaye encore aujourd'hui de retrouver cette paix que nous avions avec le Créateur à la création. Mais le problème, c'est que souvent on s'y prend de la mauvaise manière. On essaye de compenser ce manque qu'il y a au plus profond de nous-mêmes, en se réfugiant dans différentes choses, en espérant y retrouver cette paix. On se réfugie dans la consommation, qui nous produit un sentiment de bien-être, mais finalement très éphémère. Je ne dis pas qu'il ne faut pas aller faire ses courses. On se réfugie parfois dans des choses qui sont bonnes et légitimes, mais dans lesquelles on pense pouvoir retrouver cette paix. Le travail, le sport ou même la famille. On se réfugie dans certaines idéologies ou philosophies religieuses. Mais force est de constater que nous revenons toujours à la même conclusion. Toutes ces choses viennent passer un bon coup de pommade un très bon coup de pommade sur le véritable besoin de nos cœurs. Mais elles ne parviennent pas à combler ce besoin criant d'une relation restaurée avec Dieu. Un relationnel auquel nous aspirons tous au fond de notre cœur, de manière consciente ou inconsciente peut-être. Il n'y a pas de bonheur dans la progression sociale ou dans les richesses accumulées pour soi. Ces choses nous donnent une euphorie passagère, c'est vrai. Un sentiment plus ou moins élevé. Mais au fond, très sincèrement mes amis, au fond, nos pensées et nos cœurs ne sont finalement pas tranquilles. Regardez ces stars, j'ai utilisé le mot pour les jeunes, blindés de thunes, avec ce qu'on a vu hier, des villas, des voyages à gogo, jet privé, la totale. Et qui se suicident. Mes amis, cette paix, rien ne pourra vous permettre de l'acheter. Finalement, nous pensons trouver la paix en jouissant de la création de Dieu, mais en refusant la relation avec le Créateur. Mes amis, l'œuvre de Jésus à la croix nous offre de nouveau un relationnel avec Dieu. L'œuvre de Jésus à la croix, c'est une paix retrouvée entre Dieu et nous. Et c'est ce que Jésus est venu dire aux disciples, et plus particulièrement à Thomas qui n'y croit absolument pas. Jésus va répondre point par point aux demandes de preuve de Thomas. Rappelez-vous un peu plus tôt. Thomas veut voir les marques des clous. Jésus lui demande de regarder ses mains. Thomas veut mettre son doigt à la place des clous. Thomas lui demande de mettre sa main à la place des clous. Thomas veut mettre sa main sur son côté. Jésus lui demande de mettre sa main sur son côté. Thomas veut voir ses preuves, sinon il ne croira pas. Jésus lui dit, Thomas, sois pas incrédule et crois. Jésus connaît Thomas et il connaît point par point et il y répond point par point à ses doutes. Finalement, c'est parce que Jésus, le ressuscité, décide de se dévoiler à lui que Thomas peut croire. Jacques Delors nous dit qu'il ne considère pas et il ne se considère pas comme un bon chrétien. Mais dans les moments difficiles, il dit qu'il y a toujours un fil invisible qui m'a retenu et ramené vers la foi, comme une immense soif. La foi m'aurait peut-être quitté s'il n'y avait pas l'existence prouvée, concrète, charnelle de Jésus-Christ. Cette existence concrète de Jésus-Christ est pour moi l'élément de référence. Mes bien-aimés, nous ne sommes pas sauvés parce que Dieu a décidé un jour qu'il devait manifester de la miséricorde envers les pécheurs, ou parce que les enfoirés nous ont tous chanté et bassiné qu'il en ira tous un jour au paradis. Nous sommes uniquement sauvés parce que Dieu a envoyé Jésus, son Fils, afin qu'il se charge de notre malédiction. Et c'est ça dont nous voulons nous souvenir à Pâques. Ce n'est pas parce que Dieu a prononcé une formule magique que nous sommes pardonnés. Ce n'est pas parce que Dieu a décidé de fermer les yeux sur nos péchés que nous recevons la vie éternelle. Dieu n'a pas fait un reset sur notre compte péché. Mais the bonne nouvelle de Pâques, c'est que le prix de nos plus petits péchés, comme le prix de nos plus grands péchés, a été payé par le sacrifice et ultime et parfait de Jésus à la croix. Jésus, par sa mort et sa résurrection, nous offre la vie. Devant l'épreuve réelle et bien concrète que Thomas a devant ses yeux, toutes les objections, toute la résistance, Tout le scepticisme de Thomas s'évapore. Thomas craque. Son cœur s'humilie devant Dieu. Thomas est touché. Il est ému. Il tombe à genoux et se repent devant Dieu. Et c'est un grand oui qui se manifeste par une magnifique confession de foi. Mon Seigneur et mon Dieu. On peut voir chez Thomas une vraie profession de sa foi. Il n'est pas dans une posture à reconnaître avec insolence. Ah oui, tu es Jésus, oui. Mais il professe clairement et sincèrement sa foi. Thomas n'exprime pas seulement sa foi en la résurrection du Christ, mais révèle clairement qu'il sait qui est vraiment Jésus. Le sceptique le plus réfractaire nous a légué ici la confession la plus sublime. Mon Seigneur et mon Dieu. Et c'est l'expérience de Carl Lewis, quadruple champion olympique en 84, double champion olympique 88 et 92. Vous connaissez ? Voilà ce qu'il dit. Lorsque vous voudrez combler le vide de votre vie, et que vous vous rendrez compte que seul Jésus-Christ peut le faire, alors le désir dévorant de l'accueillir en tant que Seigneur et Sauveur se réalisera. « J'ai gagné mes médailles d'or, dit-il. Elles sont là dans ma chambre. Elles ne sont plus qu'un peu de métal aujourd'hui. Mes amis, Jésus, lui, n'a pas changé, dit-il. » Et il a raison. Mes amis, cette grâce de Dieu s'offre encore à nous aujourd'hui. Cette grâce est un cadeau de Dieu. Nous avons à le recevoir ou à le refuser. Ou plutôt, nous avons à accueillir Dieu dans notre vie ou le laisser à la porte. Et nous avons le droit de ça. Dieu nous laisse cette liberté-là. Dieu est notre paix. Accueillir Dieu comme son Sauveur, comme son Seigneur, c'est accueillir la paix qu'il nous offre. Cette relation rétablie avec Dieu, notre Créateur. Mais à tous ceux qui l'ont reçu, nous dit Jean, la parole de Dieu, elle a donné le pouvoir de devenir enfant de Dieu. Étant donc justifiés par la foi, nous dit Paul, nous avons la paix avec Dieu par notre Seigneur Jésus-Christ. Certains connaissent cette histoire, mais un certain George Wilson de Philadelphie fut condamné à être pendu pour vol du courrier des États-Unis et pour meurtre. Des amis influents obtinrent sa grâce du président Jackson, mais il refusa la grâce. Le président lui-même s'adressa à la Cour suprême pour décider du cas. Il lui fut répondu que la grâce est une faveur dont la valeur dépend de son acceptation. Il est difficile d'imaginer qu'un condamné à mort puisse refuser la grâce. Mais s'il la refuse, il n'y a plus de pardon possible. George Wilson fut pendu avec l'acte de grâce sur le bureau du magistrat. Dieu nous laisse libres d'accepter ou de refuser ce cadeau qu'il veut nous offrir. Dans les deux cas, mes amis, il y aura une conséquence. Jésus lui dit, « Parce que tu m'as vu, tu as cru. Heureux ceux qui n'ont pas vu et qui ont cru. » Jésus annonce maintenant un temps au cours duquel nous n'aurons plus les mêmes preuves qu'ont eu les disciples. Tous ceux qui croiront le feront sans voir Jésus devant eux, mais le feront par la foi. Voilà ce que dit Paul. Ainsi la foi vient de ce qu'on entend, et ce qu'on entend vient de la parole de Dieu. L'Épître aux Hébreux nous dit que la foi, c'est l'assurance des choses qu'on espère, la démonstration de celles qu'on ne voit pas. Mes amis, le terme heureux ne souligne pas la joie de ceux qui ont cru sans voir, mais il souligne avec force le fait que tu es accepté de Dieu parce que tu as cru. Et on est heureux à cause de ça. Je suis accepté de Dieu et cela me donne une joie, une paix intérieure, comme un réconfort intérieur. Cette paix que l'on recherche finalement tous. Dieu regarde l'humanité qui s'est éloignée de lui et qui ne cherche que son intérêt finalement et sa satisfaction. Le résultat est souvent triste à voir. Écouter la radio ou allumer la télévision. Mes amis, la Bible nous dit que Dieu a pour objectif de donner à ses enfants une vie abondante. Oh, ça ne veut pas dire qu'il n'y aura plus de difficultés, bien entendu. Mais voilà ce que dit encore le prophète Jérémie, pas moi. « Je connais, moi, les desseins que je forme à votre sujet, desseins de paix et non de malheur, afin de vous donner un avenir fait d'espérance. » Encore une fois, mes amis, ça ne veut pas dire que lorsqu'on donne sa vie à Dieu, ça y est, tout va bien, je gagne des millions, je suis jamais malade. Non, c'est pas du tout ça que ça veut dire. Attention, la Bible ne nous dit pas ça. Mais l'espérance et la paix relationnelle retrouvée avec Dieu nous aideront, mes amis, à avancer jusqu'à ce cadeau sublime de la vie éternelle. En relation éternelle avec notre Créateur. La bonne nouvelle de Pâques, c'est que Dieu vient sauver par Christ. Il nous offre une relation possible avec Dieu, une paix possible avec lui, une découverte de la vie en abondance qu'il a en réserve pour chacun d'entre nous. Heureux, heureux celui qui a cru sans voir, car il sera pardonné. Paul nous dit que heureux ceux dont les iniquités sont pardonnées et les péchés sont couverts. Heureux l'homme à qui le Seigneur n'impute pas son péché, libre de la culpabilité du passé. Vous savez, des fois, des boulets que l'on traîne toute sa vie et qui nous paralysent, qui nous font honte, parfois tellement pesants. Une raison de tristesse en moi. Heureux celui qui croit sans avoir vu, car en Dieu il trouvera son refuge. Sentez et voyez combien l'Éternel est bon. Heureux l'homme qui cherche en lui son refuge. C'est les psaumes qui nous disent ça. Pourquoi est-ce que l'apôtre Jean a pris le temps de nous écrire cet évangile? Pourquoi est-ce que l'apôtre Jean a pris le temps de nous relater cette histoire de Thomas, des disciples, de la résurrection, de la mort de Jésus, des guérisons qu'il a fait, des miracles, de sa naissance que nous fêtons à Noël? Pourquoi? Il répond, tout ceci est écrit, afin que nous croyions que Jésus-Christ est le Christ, le Fils de Dieu, et qu'en croyant, nous ayons la vie en son nom. Nous nous réjouissons de cette mort, non pas parce qu'elle aurait été la mort d'un escroc ou d'un fou, mais parce que c'est par sa mort, par sa blessure, par son sang, que nous sommes guéris. Que nous retrouvons cette paix, cette relation avec Dieu. Mes amis, Jésus est mort, mais il est réellement ressuscité. Que fais-tu de ce cadeau qu'il t'offre encore ce matin ?
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1: Nous écoutons le concerto pour cor numéro 4 en mi bémol majeur, troisième mouvement, Rondo Allegro Vivace, de Wolfgang Amadeus Mozart.

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1: Le ciel de Colette Nas. Ce soir, avant de me coucher, je suis allée dans le jardin. Il faisait noir. Je ne voyais plus le chemin ni les fleurs de la grande allée. Mais la nuit était belle. Dans le ciel, les étoiles brillaient. Je suis restée longtemps à les contempler.

Jérémie, chapitre 4. Israël, si tu reviens, si tu reviens à moi, dit l'Éternel, si tu ôtes tes abominations de devant moi, tu ne seras plus errant. Si tu jures, l'Éternel est vivant, avec vérité, avec droiture et avec justice, alors les nations seront bénies en lui et se glorifieront en lui. Car ainsi parle l'Éternel aux hommes de Juda et de Jérusalem, défrichez-vous un champ nouveau et ne semez pas parmi les épines. Circoncisez-vous pour l'Éternel, circoncisez vos cœurs, hommes de Juda et habitants de Jérusalem, de peur que ma colère n'éclate comme un feu et ne s'enflamme sans qu'on puisse l'éteindre à cause de la méchanceté de vos actions. Annoncez en Juda, publiez à Jérusalem et dites, sonnez de la trompette dans le pays, criez à pleine voix et dites, rassemblez-vous et allons dans les villes fortes. Élevez une bannière vers Sion, fuyez, ne vous arrêtez pas, car je fais venir du septentrion le malheur et un grand désastre. Le lion s'élance de son taillis, le destructeur des nations est en marche, il a quitté son lieu pour ravager ton pays. Tes villes seront ruinées, il n'y aura plus d'habitants. C'est pourquoi couvrez-vous de sacs, pleurez et gémissez, car la colère ardente de l'Éternel ne se détourne pas de nous. En ce jour-là, dit l'Éternel, le roi et les chefs perdront courage, les sacrificateurs seront étonnés, et les prophètes stupéfaits. Je dis, « Ah, Seigneur Éternel, tu as donc trompé ce peuple et Jérusalem en disant, « Vous aurez la paix !» Et cependant, l'épée menace leur vie. » En ce temps-là, il sera dit à ce peuple et à Jérusalem, « Un vent brûlant souffle des lieux élevés du désert sur le chemin de la fille de mon peuple, non pour vanner ni pour nettoyer le grain. C'est un vent impétueux qui vient de là jusqu'à moi. Maintenant, je prononcerai leur sentence. Voici, le destructeur s'avance comme les nuées. Ses chars sont comme un tourbillon, ses chevaux sont plus légers que les aigles. Malheur à nous, car nous sommes détruits. Purifie ton cœur du mal, Jérusalem, afin que tu sois sauvé. Jusqu'à quand garderas-tu dans ton cœur tes pensées iniques? Car une voix qui part de Dan annonce la calamité, elle la publie depuis la montagne d'Éphraïm. Dites-le aux nations, faites-le connaître à Jérusalem. Des assiégeants viennent d'une terre lointaine, ils poussent des cris contre les villes de Juda. Comme ceux qui gardent un champ, ils entourent Jérusalem, car elle s'est révoltée contre moi, dit l'Éternel. C'est là le produit de tes voix et de tes actions, c'est là le produit de ta méchanceté. Certes, cela est amer, cela pénètre jusqu'à ton cœur. Mes entrailles, je souffre au-dedans de mon cœur. Le cœur me bat, je ne puis me taire, car tu entends, mon âme, le son de la trompette, le cri de guerre. On annonce ruine sur ruine, car tout le pays est ravagé. Mes tentes sont ravagées tout à coup, mes pavillons en un instant. Jusqu'à quand verrai-je la bannière et entendrai-je le son de la trompette? Certainement mon peuple est fou, il ne me connaît pas. Ce sont des enfants insensés, dépourvus d'intelligence. Ils sont habiles pour faire le mal, mais ils ne savent pas faire le bien. Je regarde la terre, et voici, elle est informe et vide. Les cieux et leur lumière a disparu. Je regarde les montagnes, et voici, elles sont ébranlées, et toutes les collines chancellent. Je regarde, et voici, il n'y a point d'homme, et tous les oiseaux des cieux ont pris la fuite. Je regarde, et voici, le Carmel est un désert, et toutes ces villes sont détruites, devant l'Éternel, devant son ardente colère. Car ainsi parle l'Éternel, tout le pays sera dévasté, mais je ne ferai pas une entière destruction. À cause de cela, le pays est en deuil, et les cieux en haut sont obscurcis. Car je l'ai dit, je l'ai résolu, et je ne m'en repens pas, je ne me rétracterai pas. Au bruit des cavaliers et des archers, toutes les villes sont en fuite. On entre dans les bois, on monte sur les rochers, toutes les villes sont abandonnées, il n'y a plus d'habitants.
Et toi, dévasté, que vas-tu faire? Tu te revêtiras de cramoisi? Tu te pareras d'ornements d'or? Tu mettras du fard à tes yeux? Mais c'est en vain que tu t'embelliras. Tes amants te méprisent, ils en veulent à ta vie. Car j'entends des cris comme ceux d'une femme en travail, des cris d'angoisse comme dans un premier enfantement. C'est la voix de la fille de Sion. Elle soupire, elle étend les mains. Malheureuse que je suis, je succombe sous les meurtriers.

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1: Il vous a confié une mission. Méditons dans Jean 15 au verset 16. Je vous ai donné une mission afin que vous alliez, que vous portiez du fruit et que votre fruit demeure.
2: Si Dieu vous a choisi afin de bénir les autres à travers vous, il doit donc avoir une mission à vous confier. Jésus affirme : Je vous ai donné une mission afin que vous portiez du fruit. Dieu a un plan unique pour votre vie, élaboré avec soin par lui-même, afin que vous portiez du fruit jusque dans l'éternité. Imaginez, le Dieu créateur de l'univers a choisi de vous associer à son œuvre. Il vous élève de simple créature à la position de co-héritier avec Jésus-Christ de son royaume. Parce que l'amour fait partie de son essence, quoi de plus normal qu'il souhaite vous voir exprimer envers les autres le même amour infini? Votre vie ne sera pas toujours facile et vous souffrirez des déboires, mais jamais de chute inexorable. Il vous relèvera et vous procurera la force d'aller de l'avant pour accomplir votre mission jusqu'à la récompense finale dont parlait l'apôtre Paul dans 2 Timothée 4, versets 7 et 8. Car il a trop investi en vous pour vous abandonner. Si vous avez traversé des difficultés et en être sorti victorieux, c'est parce qu'il vous a permis de les surmonter afin que vous accomplissiez votre destinée.
1: Pierre en est l'exemple le plus frappant. Il renia Jésus 3 fois. Et pourtant, Jésus ne le rejeta pas. Au contraire, lui confia une mission importante. Si vous défaillez et manquez de foi, ne vous découragez pas, mais approchez-vous du Seigneur pour implorer son aide. Parce que vous avez été choisi, vous avez libre accès au trône de la grâce et vous devriez faire bon usage de cette liberté. Et si vous vous sentez inadéquate pour la mission qu'il veut vous confier, souvenez-vous que cela n'a aucune importance, car lui seul peut vous équiper et vous rendre capable d'accomplir cette mission.
2: Pierre et Jean n'étaient que des pêcheurs de poissons, mais Jésus en a fait des pêcheurs d'hommes. Satan fera son possible pour vous éloigner de votre mission en sapant votre assurance, en vous rappelant vos péchés passés et vos défaillances. Le fils prodigue s'était retrouvé à manger dans les auges des cochons. Mais quand il se décida à retourner vers son père, il fut accueilli comme le fils qu'il n'avait jamais cessé d'être. Même si vous tombez aussi bas, le chemin vers votre père est encore ouvert. Reprenez donc confiance.
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1: Ah oui, fidèle aimable auditeur, internaute de la radio La Sentinelle, que vous soyez sur les www.radio-rls.fr ou sur le 97.9 FM, nous sommes très heureux de rentrer chez vous pour votre émission tant attendue, tant aimée, 180 secondes de foi. Le temps est court. Ça, c'est une bonne et mauvaise nouvelle. Le temps est court. Le texte qui nous servira comme toile de fond, c'est bien 1 Corinthiens chapitre 7, le verset 29. Voici ce que je dis, frères, c'est que le temps est court, que désormais ceux qui ont des femmes soient comme n'en ayant pas. Waouh! L'apôtre Paul, ici, nous annonce comme un défi pour dire que le temps est court. Mais cette déclaration, a priori, ne parle pas seulement de durée, mais de perspective. Et cette déclaration nous rappelle que la vie terrestre est temporaire. Et si nous voulons le croire, cela ne signifie pas mépriser la vie, mais lui donner son vrai poids. Parce que chaque jour devient précieux lorsqu'on le voit à la lumière de l'éternité. Cela nous appelle à vivre avec intention. Cela nous appelle à vivre avec fidélité et surtout avec discernement. Alors aujourd'hui, demande-toi mon frère, demande-toi ma sœur, comment j'utilise le temps que Dieu m'a donné? Car un cœur sage comprend la valeur du temps devant Dieu. Prenons garde de notre temps, car il est précieux aussi aux yeux de Dieu. Sur ce, je vous souhaite bonne et heureuse journée. Que le Seigneur vous bénisse.
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1: Amis auditeurs, bonjour et bienvenue à l'écoute de cette émission. Christophe, bonjour à vous aussi. Nous avons choisi, on l'a dit plus d'une reprise, une approche biblique et les dernières fois, vous évoquiez des pistes pour aider un ami dépressif, Christophe. Est-ce que dans la Bible, puisque nous lisons, nous avons choisi une approche biblique, on trouve aussi des conseils pour aider quelqu'un qui est en dépression?
2: Alors, le plus grand des conseils qui est donné, c'est celui de l'écoute. D'ailleurs, c'est le plus beau des commandements. Hein. Un jour, on a demandé à Jésus quel était le plus grand des commandements. Il dira « écoute ». Écoute Israël. Et alors, le mot Israël est un nom qu'on avait donné à Jacob. Hein. Et le mot Israël veut dire celui qui lutte avec Dieu pour marcher droit. Voilà. Alors, la Bible est un recueil de conseils pour ceux qui veulent lutter avec Dieu pour marcher droit, hein, parce que il était louvoyant. Et le conseil qui est donné à tous les Jacob qui veulent devenir des lutteurs victorieux pour marcher droit, c'est celui de l'écoute. Alors, je crois que il faut, dans un premier temps, pour aider un ami en état de dépression, qu'on reconnaisse à certains signes, hein, certains signes qui sont connus, le repli sur soi, l'isolement, une certaine fragilité, une agressivité, un refus de sortir, et puis une attitude très négative. Ils peuvent pas sortir par eux-mêmes. Il faut oser aller sur leur terrain, mais non pas comme ces faux amis de Job, qui, bien qu'étant restés avec lui 7 jours silencieux, sont finalement tombés dans le piège de tous les amis de personnes dépressives, c'est d'être trop directif et
1: moralisateur
2: de
1: aussi.
2: Les secouer, en les moralisant. Il y a un accompagnement à faire pour les aider à devenir des Israëls, c'est-à-dire des vainqueurs, des vainqueurs de leur situation dépressive pour marcher droit, parce que le dépressif ne veut plus marcher. Il se terre.
1: Il se pose au bord de la route.
2: Il fuit et il attend en ruminant, en maugréant et en s'autodétruisant, parce qu'il y a dans toute la démarche d'un dépressif aussi ce sentiment d'échec qui l'entraîne à une sorte de déni de soi, de mépris de soi, et je ne vois rien, et ma vie a été un échec, etc., etc. Il faut les aider, quand bien même ils ne le veulent pas, de façon très patiente, très, très, très cohérente à reconstruire le moi. Ça demande du temps, et c'est pour ça que, au bout d'un certain moment de premier soin d'un ami, il faut savoir et vouloir
1: passer le relais
2: quand même à un psychologue pour un accompagnement plus en profondeur.
1: Voilà, ou comme vous le disiez lors d'une autre émission aussi, former une équipe d'amis, oui, où l'on peut se relayer, se concerter peut-être aussi, puisque des sensibilités différentes peuvent apporter des éléments différents de réflexion. Alors donc, la première chose, vous nous dites, la Bible nous engage à écouter.
2: Alors, c'est le plus grand et le plus beau des commandements, hein, c'est de sortir de notre tour d'ivoire.
1: Notre enfermement.
2: C'est le premier acte d'amour vers le prochain.
1: S'ouvrir.
2: Si on a une seule bouche et deux oreilles, ça veut dire qu'on doit nécessairement deux fois plus écouter
1: que parler.
2: Que parler, hein. Et c'est vrai que l'amour, c'est dans ce conseil que Jésus donne. Alors qu'on lui avait dit quel était le plus grand des commandements de la loi, il avait dit écoute. Écoute Israël, c'est écouter en vainqueur qui veut déjà marcher droit. Alors, ses amis sont en état de défaite. Ils ne marchent même pas, ils sont courbés et repliés sur eux-mêmes. Alors voyez-vous, c'est tout ce travail qu'il faut faire d'accompagnement, d'écoute pour qu'ils se relèvent, qu'ils veuillent marcher et qu'ils veuillent obtenir la victoire. Et vous devenez auprès d'eux des soutiens pour faire d'eux aussi des Israël, des vainqueurs pour marcher droit, vainqueurs de leur découragement, de leur abattement. Et parfois, il y a des personnes qui ont toutes les raisons d'être abattues. Et d'autres qui sont véritablement abattus par le premier petit pépin de leur vie parce qu'ils ne sont pas préparés à cela, parce qu'on les a pas habitués, c'est pas le mot qui convient, mais je le dis parce que je n'en ai pas d'autre pour l'instant, à souffrir, à lutter. On leur a tout porté sur un plateau, et à la première difficulté, lorsque cesse le soutien parental, le soutien des amis, ils sont complètement déstabilisés, désemparés.
1: Alors, ceci, donc, écoutez, c'est important, vous nous le montrez, Christophe Selmar. Et est-ce à dire, justement, que, puisque vous faisiez allusion il y a un instant à ceux qui ont des vrais problèmes, vous l'avez aussi souvent évoqué, ça peut être un deuil, un accident grave, et d'autres qui seront déprimés par des petites choses de la vie. Mais leur état de détresse est le même, et est-ce que c'est... Ça peut être dangereux de dire « oui, mais toi, c'est pas grave ce que tu as, regarde notre ami, lui, il a raison d'être déprimé parce que ceci et cela ». Donc, est-ce qu'il y a des...
2: Si la personne en arrive à par elle-même à découvrir que la souffrance qui est la sienne doit être relativisée par rapport à d'autres souffrances, c'est bien, mais c'est pas à nous à le dire, parce que nous coupons les liens d'amitié, nous devenons des moralisateurs, on n'est pas en position d'accompagnement, de soutien. Si la personne est déstabilisée suite à ce petit pépin, pour un autre, mais pour elle, c'est quelque chose auquel elle tenait. On n'a pas à porter de jugement de valeur à partir de ce moment-là, puisque elle est déstabilisée par cela. C'est que cela est important pour elle. À partir de ce moment-là, il faut la suivre dans son raisonnement et surtout mettre en place des stratégies assez tôt pour ne pas qu'elle se trouve dans la position extrême du dépressif qui en est sur le point d'attenter à ses jours. Et c'est pour cela qu'aujourd'hui, nous vivons dans une société déshumanisée où chacun vit dans son HLM, dans le bureau de son entreprise, seul, au milieu des foules qui nous entourent. Nous sommes très, très, très fragiles par ce manque de communauté,
1: de relations, d'humanisme, les uns avec les
2: d'amis. Et je crois que le secret de la vie, c'est de s'entourer d'amis qui vont soudainement dénoter que nous ne fonctionnons pas émotionnellement et mentalement comme d'habitude et qui ont le courage de nous taper sur l'épaule en disant « Écoute, je vois que ça va pas trop bien. » Et c'est vrai que par une relation d'écoute réelle, bienveillante, acceptante, sans jugement, amener la personne à dire « voilà, je vis mal, je passe par un moment vraiment difficile ». Et le seul fait de verbaliser, de dire sa souffrance, c'est déjà une immense thérapie. Quand on arrive à ce stade avec un dépressif, on a déjà fait un très beau travail.
1: On a fait déjà un bon bout du chemin. Christophe Selmar, nous poursuivons ce chemin avec vous, bien sûr, pour nous retrouver lors de la prochaine émission. À bientôt.
2: Au revoir.